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2: Bonjour Christine Lebrun.
3: Bonjour Laurence.
2: Aujourd'hui, vous nous emmenez en Finlande, à Espoo, pour parler mobilité, un projet audacieux, basé sur l'analyse de données météo très fines, qui ambitionne d'encourager les usagers à se tourner plus systématiquement vers le vélo ou la marche.
3: En effet, Laurence, vous ne connaissez peut-être pas Espoo, et pourtant, c'est la deuxième ville finlandaise avec quelque 320 000 habitants. En même temps, elle est située dans le Grand Helsinki, à une dizaine de kilomètres seulement de la capitale. C'est un centre universitaire majeur autour de l'université Aalto, reconnu pour sa production de nombreuses start-up technologiques dans les domaines de l'éducation, de l'économie ou encore du bien-être. Elle a été nommée finaliste de la capitale européenne de l'innovation à 4 reprises.
2: Et ça tient un peu à une personnalité bien particulière, hein, je crois, Christine.
3: En effet, quand on parle d'Espoo, on arrive toujours à Markku Markkula, une personnalité bien connue de l'écosystème d'innovation finlandais et même européen. Sous son impulsion, et depuis très longtemps, de nombreuses initiatives ont été testées et ont inspiré d'autres villes. Markkula a une vision bien à lui de la Smart City. Il considère l'apprentissage, l'innovation et la collaboration comme des forces indissociables. Il pense que les villes doivent agir comme des organisations apprenantes, qui doivent constamment s'adapter par la réflexion, le dialogue et l'expérimentation.
2: D'où cette abondance de projets innovants.
3: Tout à fait. Par ailleurs, ses convictions l'amènent à promouvoir la co-création en impliquant les citoyens non seulement en tant qu'utilisateurs, mais aussi en tant que concepteurs et même producteurs de services. Il a également été l'un des initiateurs du projet européen des 100 villes neutres pour le climat et intelligentes.
2: Et quel est donc le projet en particulier dont vous vouliez nous parler ?
3: Il s'agit d'une application de météo en temps réel, mais spécifiquement conçue pour la mobilité douce. Elle s'appuie sur un maillage particulièrement dense de stations connectées afin de capter en continu la température, le vent, les précipitations, mais aussi l'humidité, la visibilité et l'état des chaussées. Un cycliste peut ainsi planifier précisément son itinéraire en évitant les portions glissantes tout juste signalées, tandis qu'un piéton pourra décaler son trajet si des averses soudaines sont détectées en amont de son parcours.
2: Mais ce n'est pas tout, hein, je crois. L'application interagit aussi avec les infrastructures de la ville.
3: Oui, tout à fait, avec divers équipements de la ville et même avec les services de maintenance. Grâce à l'intelligence artificielle, il est possible d'analyser les historiques d'accidents, de croiser les données de trafic et celles de la météo pour anticiper l'arrivée de conditions dangereuses. La ville peut alors, en temps réel, afficher des messages et des consignes spécifiques, adapter l'éclairage des pistes cyclables ou encore renforcer les équipes de salage et de nettoyage des voies sur les portions jugées critiques afin de garantir la sécurité.
2: Et en quoi ce projet est-il intelligent ?
3: Eh bien, il y a tout d'abord un effet de mutualisation intéressant des données météo issues des capteurs disséminés dans la ville. Elles sont exploitées directement par l'application, disponible pour les usagers avec une déclinaison pour smartphone, tablette et montre connectée. Mais elles sont aussi dirigées vers d'autres applicatifs qui les croisent avec d'autres données pour un usage tourné cette fois vers les services municipaux comme l'éclairage, la signalisation ou la maintenance. Le tout dans le but d'améliorer la capacité des usagers à anticiper les conditions sur leur trajet, mais aussi la qualité des services offerts par la ville et la sécurité, le tout en temps réel. Avec ce système, la ville ne se contente pas d'informer, elle accompagne la pratique, elle anticipe et elle rassure. Condition sine qua non pour inciter à prendre son vélo.
2: Et il y a même un aspect collaboratif à tout ça ?
3: Oui, et ce n'est pas le moins intéressant. À l'instar de Waze qui permet de faire des signalements, l'appli dispose de fonctionnalités de partage. On peut ainsi alerter sur une zone verglacée par exemple, signaler un feu défaillant, mais aussi féliciter l'entretien rapide d'une chaussée. Cette intelligence collective alimente un cercle vertueux. Plus l'information circule, plus le réseau se sécurise et cela renforce le sentiment d'appartenance à une communauté urbaine attentive et proactive. Et puis, dernier petit détail qui ne vous aura sans doute pas échappé, en Finlande, une bonne partie de l'année, mettre le nez dehors ne relève pas de la petite promenade printanière. Inciter les gens à se déplacer à pied ou à vélo en fait un projet d'autant plus remarquable.
2: Merci beaucoup Christine Lebrun, on vous retrouve la semaine prochaine.
3: Merci Laurence.

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1: Entendez-vous la Terre, c'est le nom que porte la chronique réalisée par Fanny Gelin, étudiante en master affaires européennes à Sciences Po Bordeaux, qui décode pour vous, chaque jeudi, l'actualité environnementale de l'Union européenne. Alors Fanny, quels ont été les moments verts de la semaine qui vient de s'écouler ?
2: Alors la Terre nous parle géo-ingénierie climatique et technosolutionnisme cette semaine. Mais alors, qu'est-ce que la géo-ingénierie, me direz-vous Laurence ? Eh bien, c'est un ensemble de techniques développées pour modifier le climat de la Terre et ainsi en limiter le réchauffement global.
1: Comment ça, modifier ? Est-ce que c'est réellement possible ?
2: Alors, selon la géo-ingénierie, c'est envisageable, au moins pour limiter le réchauffement. À ce sujet, justement, l'Académie des sciences françaises a publié un rapport le 2 octobre qui fait état des avancées et perspectives de ces techniques. Alors, il en existe principalement trois. Donc, premièrement, on a la modification du rayonnement solaire qui consiste à réfléchir une partie de l'énergie solaire via l'espace, via l'injection d'aérosols dans la stratosphère ou encore la généralisation des toitures blanches. Deuxièmement, on peut aussi mentionner l'élimination du dioxyde de carbone en mobilisant des puits de carbone naturels ou des procédés industriels. Enfin, dernière méthode, celle du captage, de stockage et de valorisation du CO2, que ce soit dans l'air ou dans l'océan. Donc, ça peut passer par exemple par la culture d'algues à grande échelle, l'utilisation de procédés électrochimiques ou encore l'ajout de minéraux alcalins.
1: Et quel est le verdict de l'Académie des sciences sur ces procédés ?
2: Alors, c'est-à-dire que ces techniques ont effectivement pour avantage leur rapidité pour refroidir la Terre, mais elles ne sont, selon l'Académie, qu'un leurre climatique et non un investissement d'avenir. Alors, bien sûr, il convient de distinguer certaines solutions réellement envisageables, comme par exemple peindre son toit en blanc ou encore développer les puits de carbone, qui sont réellement des alternatives, des autres solutions de géo-ingénierie. Donc, concernant ces dernières, les académiciens alerte notamment sur les incertitudes scientifiques relatives à leurs conséquences environnementales potentielles, on pourrait même dire probables, d'où leur appel à mener prioritairement des changements structurels pour réduire nos émissions de gaz à effet de serre plutôt que d'envisager des alternatives qui n'en sont pas. Et pourtant, le captage du carbone continue d'avoir le vent en poupe.
1: Mais pourquoi, Fanny Gelin, s'il suscite autant d'incertitudes de la part des experts ?
2: C'est-à-dire que les experts n'ont pas l'air entièrement alignés sur la question. Le stockage carbone, aussi appelé Carbon Capture Utilization and Storage, s'est ainsi invité à la table des travaux du groupe d'experts intergouvernemental sur l'évolution du climat, donc le GIEC, et ce à partir de 2005 jusqu'à prendre une place de choix dans le sixième rapport du groupe.
1: Mais alors, comment expliquer cette divergence ?
2: Alors, tout simplement par un lobbying constant de la part des acteurs des énergies fossiles qui ont tout intérêt à retarder des véritables actions, selon la climatologue Valérie Masson-Delmotte, elle aussi membre de l'Académie des sciences. Ce n'est pas un hasard si jamais Total Energy développe des technologies de capture et stockage du carbone depuis 20 ans. Cela s'appelle « faire du changement climatique, une nouvelle opportunité de profit ». Le problème, c'est que les groupes d'intérêt toquent aussi à la porte des politiques.
1: C'est-à-dire, chez qui ont-ils toqué, Fanny ?
2: Alors, il semblerait qu'ils aient toqué directement auprès de la Commission européenne. Alors, bien qu'elle demeure sceptique sur la modification du rayonnement solaire, elle s'est montrée bien plus volontariste concernant la capture du carbone, qui a notamment été mentionnée comme option stratégique clé pour atteindre la neutralité carbone d'ici 2050 et fait également l'objet d'une directive en 2009 et d'un nouveau règlement en 2024. Et de son côté, la France n'est pas en reste. Elle a également lancé des études pour estimer le potentiel de stockage de son territoire.
1: Il semble donc que cette technologie ait de belles heures devant elle.
2: C'est exact. Alors, on peut dire que s'il y a une chose dont les humains ne manquent pas face au changement climatique, c'est d'inventivité, mais plutôt d'inventivité pour préserver l'existant sans remettre en question le modèle. Mais à trop vouloir jouer les apprentis sorciers, on finira peut-être par s'en mordre les doigts.
1: Merci Fanny Gelin, je rappelle que vous êtes étudiante en master affaires européennes à Sciences Po Bordeaux.

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5: Bonjour Fabien et.
6: Bonjour Laurence.
5: Vous êtes cofondateur de l'agence Les éclaireurs du voyage et aujourd'hui vous nous emmenez au Danemark.
6: Oui Laurence, et plus précisément je vous emmène dans la capitale mondiale de l'architecture, à savoir Copenhague.
5: Quelle est l'histoire de Copenhague ?
6: Bon, alors la ville fut fondée par l'évêque Absalon en 1167, qui érigea en fait des fortifications afin de se protéger des Vandes. En fait, les Vandes, c'était des pirates païens qui menaient des raids sur le Danemark à l'époque, et donc évidemment Copenhague. Alors le nom de Copenhague en vieux norrois, qui était donc la langue scandinave du Moyen-Âge, signifie « port des marchands ». Alors la ville se développe rapidement sous le règne du roi Christian IV, qui fit construire des bâtiments remarquables comme la Bourse, la Tour Ronde et le château de Rosenborg, qui sont encore visibles aujourd'hui. Et depuis la fin du XXe siècle, Copenhague s'est affirmée comme l'une des villes les plus avant-gardistes et écologiques d'Europe.
5: Que peut-on voir à Copenhague pour profiter pleinement de ses sites et de ses quartiers uniques ?
6: Alors, moi je dirais qu'il faudrait commencer par Nyhavn, c'est ce fameux quartier coloré au bord du canal qui est emblématique de la ville. Avec ses maisons de toutes les couleurs, c'est idéal pour se promener, prendre un verre en terrasse ou encore faire un tour en bateau. Bien évidemment, il faut aller voir la célèbre petite sirène, c'est cette statue de bronze inspirée du conte d'Andersen qui est l'un des symboles de la ville, située sur le port de l'Angelini. Ne manquez pas non plus de faire un tour dans le quartier de Christiania. Alors, ce quartier est unique en son genre et l'histoire est assez incroyable. Alors, en 1971, une bande de hippies a décidé de squatter une ancienne base militaire abandonnée dans le quartier de Christianhavn. Et au fur et à mesure, elle a établi sa propre communauté qu'elle a appelée Christiania. Et aujourd'hui, elle fonctionne comme une société autonome dans la ville. Il y a à peu près 1000 habitants qui ont même leur propre monnaie. Alors je vous conseille d'y aller jeter un coup d'œil, c'est assez original. Ensuite, faites une pause déjeuner chez Schoenmanns, c'est l'un des plus vieux restaurants de Copenhague, afin de déguster un small bread. Alors c'est une tartine de pain beurré avec des ingrédients frais comme du saumon, de la nette, des légumes croquants, c'est excellent et typique. Et enfin, bien entendu, finissez par faire un tour dans les jardins de Tivoli. Il s'agit tout simplement du plus vieux parc d'attractions au monde, qui a été construit lui en 1843, il est situé en plein centre-ville. C'est un endroit parfait pour les familles. Moi, j'ai adoré les vieux manèges avec ma fille en bois qui n'ont pas bougé depuis les années 30.
5: Vous évoquez Copenhague comme une ville avant-gardiste en matière d'écologie. Est-ce que vous pouvez nous en dire davantage sur ces initiatives et ces projets écologiques ?
6: Oui, bien sûr. Alors, Copenhague est clairement à l'avant-garde de l'écologie avec pour objectif ambitieux d'atteindre la neutralité carbone d'ici 2025. Alors, on sait, la ville encourage les déplacements à vélo depuis des décennies. En moyenne, les Copenhaguois pédalent 3 km par jour, qu'il pleuve, vente ou neige. Petit fait amusant, à Copenhague, tous les jours, on fait 35 fois le tour du monde à vélo. La ville se développe également avec une architecture durable dans des zones vertes telles que le Nordhavn. Alors c'est assez connu, on va en entendre beaucoup parler, c'est le nouveau quartier emblématique de la métamorphose de Copenhague, c'est le nouvel laboratoire du développement durable. En fait, ce quartier est situé sur d'anciens chantiers navals qui sont au nord de la ville, et Nordhavn réhabilite des entrepôts portuaires, des usines ou encore des silos à grains. Et le dernier projet novateur et incroyable, c'est le Copenhill. En fait, il s'agit d'une usine de valorisation des déchets sur laquelle ils ont créé une véritable piste de ski afin de rendre cet endroit généralement peu apprécié, agréable, en s'intégrant totalement dans la ville. Alors, Copenhague est clairement une ville qu'il faut suivre et pourquoi pas essayer de copier.
5: J'imagine qu'il y a également des espaces naturels à découvrir à Copenhague.
6: Oui, bien sûr, il y en a plusieurs. Il y en a deux que j'aime beaucoup. Alors, moi, je vous conseille les jardins de Frederiksberg. En fait, c'est un parc paysager avec des lacs, collines et arbres anciens. D'ailleurs, vous pouvez apercevoir généralement les éléphants du zoo voisin depuis certaines parties du parc. Et l'autre endroit que j'aime beaucoup, c'est le jardin botanique qui, lui, est situé vraiment en plein centre. Il y a des plantes du monde entier, de grandes serres victoriennes et des zones pour se détendre au bord de l'étang.
5: Alors, on y va quand à Copenhague, Fabien et...
6: ouais, il s'agit d'une grande ville. Alors, pour moi, on peut vraiment y aller toute l'année. Mais j'ai quand même une petite préférence pour le printemps, parce que le printemps est assez doux à Copenhague. Et surtout, pendant les fêtes de fin d'année. Alors là, clairement, la ville est sublimée par la décoration de Noël et l'ambiance est assez magique.
5: Merci Fabien, et je rappelle que vous êtes le cofondateur de l'agence Les Éclaireurs du Voyage.
6: Merci Laurence et à la semaine prochaine.
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1: C'est l'heure de la chronique consommateur européen avec Elfège Tignel du Centre européen des consommateurs France. Bonjour Elfège.
2: Bonjour Laurence.
1: Elfège, on entre petit à petit dans la saison froide et en hiver. Les automobilistes se posent bien souvent cette question. Faut-il équiper son véhicule de pneus neige et sont-ils obligatoires partout en Europe ?
2: Se poser la question, c'est déjà un bon début, sauf qu'en Europe, et je ne vous apprends rien, tous les pays n'ont pas le même climat ni les mêmes reliefs. Par conséquent, les 27 pays de l'Union européenne ont chacun leur réglementation. Certains imposent des pneus hiver à leurs automobilistes, d'autres se contentent de les recommander et quelques-uns n'ont aucune obligation.
1: Alors commençons par les pays qui imposent les pneus neige pendant une période déterminée.
2: Oui, il s'agit de 7 pays européens qui rendent obligatoires les pneus hiver sur l'ensemble de leur territoire. Il s'agit par exemple des pays baltes ou de la Suède. Ce n'est pas très surprenant puisque les températures peuvent descendre très bas. Là-bas, la période est fixe, c'est généralement de novembre à mars. À noter toutefois que la Croatie impose aussi des pneus neige sur l'ensemble de son territoire du 15 novembre au 15 avril, alors que les températures peuvent y être beaucoup plus clémentes. Ce n'est donc pas que des pays nordiques qui ont les règles les plus strictes.
1: Certains pays dans l'Union européenne imposent des pneus neige seulement lorsque les conditions climatiques l'exigent.
2: Oui, c'est le cas par exemple de l'Allemagne, du Danemark ou encore du Luxembourg. Dans ces trois pays, les pneus hiver sont imposés dès que les conditions climatiques l'exigent, donc en cas de neige, de verglas ou de givre. Un bon sens qui est bien résumé par un adage allemand, Oktober bis Ostern, d'octobre à Pâques. Autrement dit, les Allemands anticipent. En Autriche, la règle, elle est plus stricte. Du 1er novembre au 15 avril, tout véhicule doit être équipé si les routes sont enneigées ou verglacées. Donc pas de doute, pour partir en voiture au sport d'hiver en Autriche, il faudra monter les pneus neige.
1: Elfège Tignel, dans plusieurs pays comme la France, l'obligation, elle, est plus localisée. Hein.
2: Oui, nos auditeurs le savent peut-être déjà, en France, les pneus hiver sont obligatoires dans certains départements montagneux du 1er novembre au 31 mars, et dès lors que des panneaux le signalent au bord des routes. En Italie, c'est pareil, les pneus hiver ou les chaînes sont obligatoires uniquement dans certaines régions, souvent en montagne, entre mi-novembre et mi-avril. Et en Espagne, l'obligation dépend là aussi des zones. Si la route est enneigée et qu'un panneau l'indique, il faudra obligatoirement s'équiper.
1: Et à l'inverse, il y a des pays où les pneus neige ne sont pas obligatoires du tout.
2: Oui, ça concerne 10 pays européens sur les 27 qui ne rendent absolument pas obligatoires les pneus hiver sur tout leur territoire. Or, c'est le cas par exemple de la Belgique, des Pays-Bas, du Portugal, de Malte ou encore de la Pologne. Là-bas, les pneus hiver sont fortement recommandés, mais pas imposés. Avec un petit bémol tout de même, si vous provoquez un accident parce que votre véhicule n'était pas équipé alors que la route était glissante, votre assurance pourrait refuser de vous indemniser.
1: Donc en conclusion, que faut-il retenir avant de circuler en Europe cet hiver ?
2: Trois conseils essentiels. Alors tout d'abord, vérifiez les règles du pays où vous partez et aussi ceux que vous traversez. Pour cela, le site du Centre européen des consommateurs France, europe-consommateur.eu, peut vous aider. Ensuite, vérifiez si vos pneus portent bien le symbole alpin, qui est composé d'une montagne à trois pics et d'un flocon de neige. C'est impératif pour qu'ils vous garantissent un niveau minimal de sécurité. Et sachez d'ailleurs que dans certains pays comme la France ou l'Allemagne, un pneu n'est pas considéré comme un pneu hiver sans ce symbole alpin. Et enfin, même sans obligation, équipez votre véhicule dès que les températures baissent. Vous y gagnerez en sécurité et en tranquillité.
1: Merci Elfège Tignel. 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
4: Les rues des Sawira sont riches de couleurs, de saveurs et de rencontres. Gladys est l'une d'entre elles. Assis autour d'un smoothie, nous prenons le temps de nous rencontrer. J'aime le timbre de sa voix. Gladys aurait pu être conteuse. Je la laisse nous conter son histoire de voyageuse.
5: Bonjour, là où je suis, un endroit de saveur. Ça s'appelle Juice. On boit les meilleurs smoothies que l'on puisse avoir à Essaouira. On est dans la fraîcheur de tous les fruits, tous les légumes de la ville, de toute la campagne des alentours. On prend un cocktail de vitamines et ça nous donne, juste par les saveurs, ça nous donne le goût de la vie à Essaouira.
4: Essaouira, voilà. Donc Essaouira, parle-moi un peu d'Essaouira. Où est-ce que c'est et comment est-ce que toi, Gladys, tu atterris ici, dans cette petite ville portuaire?
5: Ah, Essaouira. Une ville magique. Comment je suis arrivée ici? Après un long voyage dans le monde de 15 années, j'ai cherché un port d'attache pour me stabiliser tout simplement. Et puis en me baladant dans le Maroc, j'ai rencontré Essaouira. Je devais rester 2 jours, je suis restée 1 semaine, 10 jours. J'ai passé un coup de téléphone en France, j'ai trouvé l'endroit. Je viens prendre mes valises, préparer tout et je suis arrivée tout simplement. Essaouira, c'est une rencontre, c'est un envoûtement, c'est vraiment, on dit Essaouira reviendra. Toute personne qui vient à Essaouira le garde dans son cœur. C'est une tranquillité de vie, mais c'est aussi un décor exceptionnel au Maroc. Cette médina ne ressemble à aucune des autres médinas. Nous avons la richesse d'un port qui a été très important dans le monde, où on a rencontré des Arabes, des Portugais, des Espagnols, des Français. Depuis des centaines d'années, nous avons un mélange et aujourd'hui, la culture est d'une richesse mondiale. C'est ça qui fait aussi que je suis restée et que je reste encore.
4: Essaouira, donc bienvenue au Maroc avec Gladys qui va un petit peu nous parler d'elle, un petit peu de son parcours aussi. Donc je découvre qu'avant être expat, tu es voyageuse, tu parlais de 15 ans sur les routes du monde.
5: Oui, à me balader aux États-Unis, en Afrique, dans l'Océanie, dans l'Europe, à découvrir des peuples, à découvrir des cultures, à vivre. Toujours travailler et vivre dans le pays, ne pas être la française, mais être une citoyenne de mon endroit et vivre dans mon endroit.
4: Tu me parlais d'un voyage en Amérique, en Afrique, dans différents pays, mais j'ai envie de revenir un peu aux origines. Qu'est-ce qui a fait que toi, Gladys, tu te décides un jour je vais voyager, je vais voir ce qui se passe ailleurs. Parle-moi un peu de ton itinéraire personnel.
5: Eh bien, tout simplement, c'est ce que tu viens de dire. J'avais envie de voir ailleurs. Je suis née en Normandie, d'une famille très internationale, puisque ma mère est née au Sénégal. J'ai de la famille à Bora Bora, à Tahiti, en Allemagne, au Bénin. J'ai toujours vécu avec des tatis, des tontons, des grands-parents qui me ramenaient des souvenirs des pays où ils vivent. Et donc, pour moi, c'était évident que ailleurs, il y avait quelque chose et c'est très intéressant. Et je voulais goûter par moi-même et voir ce que c'est. Et puis on commence par un pays, on s'y sent pas forcément bien, je me sentais pas dans la philosophie américaine.
4: Avant de décrire pays par pays, oui. Donc toi tu voyages déjà en famille, alors avec tes parents, ou est-ce que la première fois que tu es partie, c'était seule?
5: Totalement seule.
4: T'avais pas en famille déjà pris le goût au voyage?
5: Non, Non, parce que mes parents ont voulu stabiliser leur famille, justement, ils sont restés en France. Et après, c'est moi qui ai commencé à l'âge de 19 ans, 20 ans, à me dire, je vais partir toute seule. Donc la première fois, je suis partie 4 mois en Espagne, toute seule, tout simplement. Mais au retour, je n'avais pas passé un seul coup de téléphone, donc les parents étaient inquiets. Et puis, je leur ai décrit mon expérience, et là... Rassurée, ils m'ont laissé partir et puis j'ai rencontré des gens, j'ai eu des opportunités et ça a tissé 15 ans de ma vie et ça a tissé ma richesse de cœur, comme on dit, tout simplement.
4: Est-ce que tu as envie de dire à tous ceux qui disent « Ah mais moi je suis seule, je suis une femme, j'ai peur ou c'est dangereux ?»
5: Des foutaises. Non. Tout est dans votre attitude. Nous sommes des femmes. Au Maroc, prenons cet exemple, parce que je vise ici maintenant. Au Maroc, c'est vrai que le regard que l'on pose sur une femme, c'est un regard bien évidemment charmeur. Un homme va essayer de vous charmer, bien évidemment. Mais comme à Paris. Après, tout est une question d'attitude. À partir du moment où vous montrez que vous êtes respectable, vous êtes respecté. C'est tout. Il faut savoir aussi s'habiller dans la culture. Moi, personnellement, je ne vais certainement pas montrer mes jambes, montrer mes seins, excusez-moi. Non, je ne suis pas à Miami. Je suis à Essaouira. Je m'habille comme à Essaouira. Et je suis respectée. Non, il faut surtout pas avoir peur. C'est une question d'attitude. C'est comme à minuit, dans une ruelle, à Paris. Il faut savoir avoir le pas ferme et un regard aussi déterminé et personne ne va venir vous embêter.
4: Donc c'est un peu une fausse excuse que de se dire « Moi, je ne voyage pas seule parce que je suis une femme. »
5: Oui, j'ai vécu au Nigeria, au Bénin, en Côte d'Ivoire. J'ai fait Mayotte, l'île Maurice, la Réunion. J'ai fait les Canaries, j'ai fait la Californie, j'ai fait l'Espagne, la Grèce, l'Autriche, la Suisse, l'Italie. Tout, toute seule. Toujours toute seule. J'ai rencontré des compagnons de voyage, mais qui n'ont été là que quelques mois. Mais mes départs et mes arrivées ont toujours été seuls. Et après, encore une fois, dans la question, dans votre attitude, comme vous êtes respectable, vous avez des bonnes personnes qui viennent avec vous et qui vous aident à construire votre vie sur place. Et là, c'est encore plus enrichissant parce que vous êtes dans la société. Et là, vous apprenez encore plus sur vous et sur l'humain. Parce qu'on rencontre toujours des gens avec des cultures différentes et ça vous donne le sens de l'humanité globale. Et ça, c'est exceptionnel. Oui, j'invite toute personne à voyager. Et une femme seule n'a pas à avoir peur.
4: Alors le voyage, c'est un mot, comment tu le définirais? Et quelle a été ta démarche dans le voyage? Quelle a été ta quête ou ta recherche? Qu'est-ce que c'est que pour toi, voyager?
5: Très belle question. Je pense qu'au début, c'était une envie d'émancipation. D'émancipation de la famille, peut-être de prouver à mes parents que j'étais grande. Je pouvais me débrouiller toute seule. Et puis les voyages et les années avancent. Et puis on est plus dans la curiosité, dans l'envie d'aller voir ce qui se passe. Là, par exemple, je suis à Essaouira, mais dans ma tête, j'ai envie d'aller voir ce qui se passe en Inde. J'ai vraiment envie, il me manque ce pays-là. Mais comme j'ai un autre objectif de vie, je ne vais pas y aller tout de suite. J'irai juste en vacances. Je n'irai pas forcément pour vivre. Donc on part quelque part de l'émancipation en étant jeune. Après, on va dans la curiosité. Et puis après, on va dans l'intérêt. Parce qu'il faut se nourrir, il faut travailler. Donc, comme vous avez déjà prouvé votre capacité par d'autres métiers, enfin d'autres projets, on va vous inviter sur d'autres projets dans le monde. Et puis, vous prouvez encore de votre capacité de travail. Et puis, on vous invite sur un autre projet qui n'a rien à voir ailleurs dans le monde. Et puis ensuite, on entend parler de vous. Et puis on vous appelle, un inconnu vous appelle et vous osez dire « Ok, j'arrive ». Et voilà. C'est-à-dire que, je reviens sur ce qu'on disait tout à l'heure, si on vit sans la peur, il y a beaucoup, beaucoup d'opportunités qui arrivent à nous. Voilà.
4: Donc tu es en train de me dire que tu n'es même plus obligé de rentrer pour gagner ta vie, pour pouvoir revoyager. Tu as réussi à trouver un modèle économique qui te permet de vivre en voyage.
5: Oui. Alors, bien évidemment, je ne suis pas ultra riche, je n'ai pas de gros comptes en banque, je n'ai pas de maison à moi, pas encore. Mais je vis extrêmement bien. Et c'est vrai que quand je vois mes amis qui ont des biens matériels, ils sont dans des préoccupations importantes que moi, j'ai la chance de ne pas avoir. Quelque part, je me dis, la vie, c'est toujours un choix de contrainte. On peut très bien vivre sans être dans le modèle de la quête de l'argent et voilà.

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4: C'est vrai que c'est un petit peu le modèle qui est imposé partout sur la planète, hein, c'est ce développement économique et matériel. On nous fait croire qu'être, c'est avoir, hein, que le bonheur est matériel. Aujourd'hui, heureusement, beaucoup de gens mènent une réflexion qui vont dans la décroissance ou dans le sens de la sobriété heureuse. Comment est-ce qu'on peut retrouver le bien-être sans avoir toutes ces possessions matérielles qui, quelquefois, créent l'attachement et créent la souffrance. Donc toi, c'est chouette, tu l'as vécu, tu le vis au quotidien.
5: Pour résumer un petit peu, c'est apprendre la différence entre l'utile et l'essentiel. On veut nous faire croire qu'il y a des utiles. On veut nous faire croire que c'est utile, c'est même voire essentiel d'avoir une maison, un frigo, un crédit, une voiture et tout ça. Non, l'essentiel c'est de vivre bien dans sa vie à soi. Alors si j'ai besoin d'avoir la maison, le crédit pour être heureux, je le prends. Mais est-ce que c'est vraiment par ça que mon bonheur est global ? C'est là la question qu'il faut se poser. Tout simplement.
4: Qu'est-ce que tu recherches aujourd'hui, Gladys ?
5: Ha ha, ha ha, le père de mes enfants. Non, je cherche. Voilà, j'ai passé la trentaine, donc je cherche aujourd'hui à avoir la stabilité familiale, transmettre ce que j'ai dans le cœur, ce que j'ai appris à des futurs citoyens du monde, surtout actuellement dans ce monde où les gens vivent de plus en plus dans la peur de l'autre, alors qu'on est tous une seule et même famille humaine. Ouais, j'ai envie d'avoir des enfants et de fonder une famille heureuse, sobre, dans une ligne de sobriété heureuse, tout simplement, ouais.
4: Ici à Essaouira ou ailleurs, où tu sais pas.
5: Inch'Allah, Essaouira. Inch'Allah, on ne sait pas. Je sens que vraiment c'est le port. Ici, nous avons tous les critères essentiels pour bien élever son enfant. Nous avons des bonnes écoles. Nous avons une excellente alimentation. Quasiment tout est bio. Quasiment tout est bio. Nous utilisons extrêmement peu d'engrais. Les fruits et les légumes qu'on achète au marché viennent directement du petit paysan qui, lui, n'a pas forcément l'argent d'avoir de l'OGM et d'avoir de l'engrais. Donc, ça nous rassure. Le poisson, il ne vient pas de la pisciculture. Il est pêché ici par les petites barques et on peut attendre que le pêcheur arrive avec sa barque et l'avoir frais. Il est encore tout rigide. Le bœuf, vous pouvez aller voir le fermier et lui dire, voilà, ce bœuf-là, on va être 5 ou 6 à l'acheter. Tu vas le nourrir comme ça, comme ça, comme ça. Et on peut acheter notre bœuf. Après, on demande à notre boucher de le dépecer et on fait notre séparation. Comme à l'ancienne. Comme dans nos campagnes françaises, on a gardé la proximité à la terre qui, pour moi, est une essentialité dans la vie. Les enfants, il faut bien les nourrir, déjà. Il faut bien les éduquer, premièrement. Ensuite, à Essaouira, on a gardé le rapport humain. Si je suis... Ici, les gens savent que je suis seule. Si je suis malade, la voisine va venir taper à ma porte. Hey, qu'est-ce qui se passe? T'es pas bien? Tu veux de l'aide? Jamais on ne pourra vous laisser seule. Et c'est aussi une sécurité sociale. Pas sécurité sociale comme on l'entend en France, mais une sécurité de société, de se savoir accompagné, de vivre dans une communauté. Voilà, donc la question, est-ce que c'est là que je souhaite, Inch'Allah, oui, c'est là que je ferai ma famille, Inch'Allah, mais toujours Inch'Allah.
4: Et en France, tu n'as pas retrouvé cet équilibre, cette communauté dont tu parles?
5: Non. Non. Directement, non. J'ai toujours l'épisode de la canicule. À cette époque-là, je vivais en Espagne et je me souviendrai toute ma vie. J'étais en train de prendre mon petit déjeuner et une amie arrive, elle me dit « Oh, tu sais, ça va être qu'elle passe à une toupée ?» Je dis « Non, tu sais ce qui se passe ?» Je dis « Non, qu'est-ce qu'il y a ?» Elle fait « Mais t'as pas honte de ton pays ? No tiene vergüenza de tu país ? Vous laissez vos vieux mourir ?» Comment j'étais gênée. Comment j'étais gênée. Ça, c'est un signe d'avoir perdu le lien social. C'est un signe d'avoir déshumaniser notre société. C'est quelque chose qui... Non, ça ne se fait pas. Et aujourd'hui, quand je rentre en France, que je vois le regard de certaines personnes, le regard de haine de certaines personnes dans le métro sur des personnes qui portent le voile ou qui portent la kippa, et je me dis, mais c'est des humains. Toi, tu peux être athée, ils te respectent. C'est juste, laisse faire, ça sert à rien de se taquiner sur des choses comme ça, alors que l'important, c'est que les hôpitaux en France sont en train de tomber. Le niveau scolaire en France est en train de tomber. Il y a de plus en plus de gens qui sont à la rue. Et moi, j'ai vu les vieux faire des poubelles. C'est ça, il faut ouvrir les yeux là-dessus. Et là, tu viens m'embêter sur une histoire de kippa.
4: Ta conscience, ce que tu vois, ta vision du monde aujourd'hui, tu l'as acquis grâce au voyage ou c'est quelque chose que tu nourrissais déjà quand tu étais en France?
5: Ma conscience. Alors là, la réponse, je ne sais pas. Est-ce que c'est parce que j'ai une conscience qui s'est révélée et que j'ai voulu partir? Mais en tout cas, une chose est sûre, c'est les voyages qui font qu'aujourd'hui, j'ai conscience de ces problématiques. Parce que je suis allée voir, je suis allée comparer. Et que, oui, les Européens et les Français sont des enfants gâtés. Ils ont tout, tout. En France, j'ai l'habitude de dire, en France, on a tout et on fait rien avec. En Afrique, on n'a rien et on fait tout avec. C'est ça. Et donc moi, j'ai pas envie de vivre avec des gens qui voient pas ça, parce que sinon mon esprit et ma conscience, comme tu dis, est toujours en combat pour pouvoir aller contre l'ignorance des gens. Et puis ça sert à rien, puisque de toute façon leur esprit est orienté dans un endroit et j'ai pas le temps, j'ai pour ça, j'ai mon bonheur à construire et donc bien évidemment je ne vois plus la France comme étant une terre pour moi. C'est mes origines, je ne renierai jamais ça. Je suis française normande et fière de l'être. Mais avant tout, je vis dans une globalité mondiale.

0: J'aime bien cette phrase. En France, on a tout, mais on fait rien avec. En Afrique, on a rien, mais on fait tout avec. Ça me fait penser aussi à cette phrase de, en France, on a une montre, mais on n'a pas le temps. Et en Afrique, on n'a pas de montre, mais on a le temps.
1: Et c'est exactement ça. C'est exactement ça. C'est l'essentialité de la vie. Et regardez, revenons à l'origine, revenons au centre de ce qu'est vraiment l'être humain et ce qu'il doit faire de sa vie, c'est tout. Mais c'est vrai qu'on a une globalité mondiale qui est économique, qui a un jeu de pouvoir. Et qui, évidemment, c'est vrai que les sociétés ont été aveuglées. Aveuglées, je pense, par des manipulations de communication, par des journaux qui disent que du pas bien et qui oublient de mettre en lumière les bonnes intentions. Et au fur et à mesure, ben, voilà, on perd même son esprit critique. Ce qui est quand même absurde de perdre son esprit critique, sinon pourquoi on est doué d'intelligence ?
0: Moi, ce que j'aime beaucoup dans les voyageurs que je rencontre, c'est cette notion de peur. C'est vrai qu'aujourd'hui, les médias sont là pour canaliser quelque part une société, hein, pour qu'on soit docile, et les peurs sont un excellent moyen de contrôler les populations, hein, pour les empêcher d'aller voir ailleurs. Et à travers l'émission radio Regarde ailleurs, celle qu'on est en train d'enregistrer ensemble, ce que j'aime mettre en avant, c'est que non, vivre autrement, c'est possible. Et souvent, les expats ou les voyageurs le prouvent. Souvent en France, on me dit oh, mais voyager, voyage, vacances, moi j'ai pas d'argent, je sais pas. Donc toi, tu me disais qu'en fait, la richesse, elle est pas matérielle et qu'on peut très bien vivre de ces voyages. Donc comment est-ce que tu fais ? Donne-nous quelques astuces, parle peut-être un peu de ton parcours et des moyens que tu as pu trouver pour rester plus longtemps sur certains pays et générer ce modèle économique suffisant pour pouvoir continuer à voyager.
1: Eh bien, écoute, on va pas aller très très loin, on va parler du Maroc. J'ai pris un vol très peu cher par la Ryanair. Tout simplement, les vols sont vraiment, vraiment rien du tout. Je crois que c'était 60 euros. J'ai pris mon sac à dos, j'ai fait du stop, j'ai fait du bus, j'ai fait du taxi collectif. Donc ça va vous coûter 8 euros, 3 euros, 2 euros. Rien du tout, un sourire. Toujours sans la peur, bien évidemment. Et puis à Essaouira, j'ai eu la chance, j'ai vraiment, vraiment, vraiment eu la chance de rencontrer quelqu'un qui m'a permis d'avoir un logement vraiment pas cher. Donc j'avais évidemment un tout petit peu d'argent de côté, j'avais 500 euros en poche. Mais ici, avec 100 euros par mois, on peut avoir un petit appartement et quelque chose de bien. Donc je me suis débrouillée comme ça au début. Et puis, ben, faut oser, faut se bouger. Et ben, j'ai fait un travail d'hôtesse dans un hôtel, j'ai fait un travail de guest relation dans un autre hôtel. Là, en ce moment, puisqu'on m'a vue travailler dans ces deux postes. On m'a appelé pour travailler sur toute la logistique d'un événement du Festival des Andalousies Atlantiques qui réunit des artistes judéo-musulmans dans un message de paix. Donc là, j'ai réussi non seulement à concilier ma conscience et mon estomac. Tout simplement, j'ai réussi à gagner un tout petit peu d'argent, suffisamment pour continuer à chercher et payer mon loyer encore pendant quelques mois. C'est pas énorme, mais ça me permet d'avancer plus loin. J'ai réussi à économiser assez d'argent pour au cas où je puisse payer mon médecin s'il m'arrive quoi que ce soit. Parce que ça aussi, c'est une sécurité dans un pays. Donc tout est calé. Ah, c'est sûr que j'ai pas d'argent pour me faire des gros restaurants. Je vais pas m'acheter des chaussures à 200 euros. Mais ça me suffit. Voyez ? C'est ainsi.
0: Donc le Maroc et Essaouira, c'est vrai que tu parlais de musique, différents festivals. Peut-être qu'on va revenir un peu sur ce qui se passe ici, parce qu'il y a aussi un festival qui est bien connu en France, c'est le festival de musique Gnawa.
1: Oui, oui, le festival Gnawa, qui est un énorme festival. Il draine je ne sais plus combien de centaines de milliers de personnes. Le Gnawa, c'est une musique de trance. C'est vraiment une musique qui est issue des l'immigration africaine, dont le berceau est Mogador, Essaouira. Mais on a également un festival de musique classique qui s'appelle le Festival des Alizés, où là, on est sur de magnifiques orchestres qui viennent jouer. Parce que pour un artiste, jouer à Essaouira, c'est aussi un petit peu les vacances. Donc en général, les invitations sont reçues. Et puis ce festival des Andalousies Atlantiques, qui est là vraiment le... Depuis 11 ans, on est sur un message de paix. Cette année, donc, j'ai travaillé sur l'organisation. On a reçu des délégations de Palestine, d'Israël, de France, juifs, musulmans. On a eu des colloques exceptionnels, extrêmement enrichissants. Il y a un livre de 800 pages qui est sorti sur la culture judéo-musulmane qui démystifie les raisons de conflit entre les deux religions, qui met en miroir chaque élément vu par les musulmans, vu par les juifs. Voilà, ici à Essaouira, on a la musique, mais grâce à la musique, on diffuse des messages beaucoup plus fort. Ici, on a des juifs, des musulmans et des catholiques. La ville a été construite par eux. Nous sommes l'exemple. Et c'est vrai qu'en ayant vécu à La Réunion où le syncrétisme religieux est évident et qu'on le vit au quotidien dans chaque famille, ici c'est pareil. Ici vous allez retrouver des grandes familles judéo-musulmanes. C'est comme ça. Et je trouve que moi je suis très fière d'avoir travaillé sur ce festival parce que, ouais, enfin, on peut montrer, mettre en lumière que tous ces conflits sont idiots. Parce que depuis toujours, on a tous vécu ensemble.
0: La musique pour apporter la paix, c'est sûr que c'est chouette pour rassembler les gens. Lors de ce festival dont tu parles, donc le festival de musique andalouse, il s'adresse à qui ? T'as beaucoup de Marocains, des gens de la ville ? Qui c'est qui va venir sur ce genre d'événement ?
1: Oh là là ! Évidemment, énormément de Marocains. Marocains, juifs et musulmans. On a eu énormément de personnes qui sont venues de la France, vraiment. Aussi, on a eu des Palestiniens, comme je vous ai dit. Auprès dans le public, c'est vrai que le public était un public essentiellement marocain. J'ai eu quelques, c'est vrai que j'ai vu des Espagnols, mais je pense que c'était des gens qui étaient en tourisme ici et qui en ont profité, puisque les Espagnols, l'Andalousie atlantique, c'est aussi leur musique à eux, parce qu'on a eu un groupe de Séville notamment. Voilà. Non, mais je pense que c'est plus aujourd'hui encore un public national. Ok. Le Gnawa, c'est l'international. Le Gnawa, ça draine des gens du monde entier. Du monde entier, de Sud-Amérique, d'Amérique du Nord, du monde entier. Ça, c'est vivre Essaouira à ce moment-là, c'est une autre image aussi. Là, la carte postale est complètement différente.

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3: Qu'est-ce que c'est que la vie d'expatrié ?
4: Alors, moi, c'est un petit peu particulier. Parce que j'ai jamais été très enclin au communautarisme français. Même quand je vivais à Abidjan, au tout début, j'avais un appartement derrière la pâtisserie Paco que toute personne à Abidjan connaîtra, tout Français connaîtra. Et je suis pas restée longtemps. Je suis allée vivre dans un ghetto où l'imam est venu me parler en me disant « Qu'est-ce que tu fais là, toi ? T'es la seule blanche. » Voilà. Je travaille l'intégration dans la société. Et ensuite, je vais vers les Français qui sont déjà dans cette société. Parce qu'il y a un certain communautarisme qui est très très facile. Donc maintenant, oui, j'ai des amis français, bien évidemment, mais ce n'est pas ce que j'ai recherché au tout début. Voilà.
3: Tu me parles plutôt de l'Afrique, en fait, dans les pays dans lesquels tu as voyagé. Est-ce que tu as été aussi un peu en Asie? Et pourquoi plus l'Afrique que l'Asie?
4: À l'Asie, je ne suis pas encore allée. Ça va venir en vacances. Voilà. L'Afrique, bah, de par mes origines, maman est née au Sénégal. Moi, j'ai toujours vu papy, quand il nous recevait près de la cheminée, il était sur son trône avec sa peau de mouton. J'ai grandi avec des poupées africaines et des tresses dans les cheveux. Mes poupées étaient noires. J'étais la seule de l'école à avoir des poupées noires et des tresses dans les cheveux, alors que je suis blonde aux yeux bleus. Non, et c'est quelque chose, je crois, qui est dans mes gènes, dans ma vie personnelle. Ma vie personnelle, c'est vrai. J'ai découvert l'Asie en travaillant avec des moines bouddhistes à La Réunion. Et ils m'ont donné envie d'aller chercher cette autre philosophie. Et je sais que ça reste en moi. L'Amérique du Sud aussi, je veux la voir parce que je pense que là, la nature va me donner une claque. Oui, il y a encore des envies de voyage. Mais comme je disais, plus en vacances cette fois-ci, avec la famille. Inch'Allah.
3: Tu as trouvé ton port d'attache hein, ici à Essaouira. Au Maroc, une ville lumineuse et bleue. Moi, c'est le bleu que je vois partout. Donc voilà, bienvenue à tous à Essaouira. Et la prochaine fois que je viens là, tu seras là ou tu seras ailleurs en voyage?
4: Je reste ici. Alors dans la semaine qui vient, je vais voir quand même ma famille pour une petite dizaine de jours. Je vais manger la bonne cuisine française. Et je reviens à la maison, chez moi, ici, bien sûr. Et puis après, on verra. On verra. Vous savez, ici... Inch'Allah, si Dieu le veut, ce sera. Et il y a tellement de surprises dans la vie que ça sert à rien de figer son esprit sur quelque chose. Laisse faire et tu verras.
3: Bienvenue dans le voyage et bienvenue au Maroc. Merci Gladys.
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1: Vous connaissez Hypatie ? Grande figure de la science et de la philosophie antique, elle est la première scientifique dont l'existence est attestée. Hypatie naît en Égypte vers 360. Elle est la fille du mathématicien Théon d'Alexandrie. On ignore qui est sa mère. Dès son plus jeune âge, elle développe un intérêt pour les sciences et la philosophie. Philosophe, mathématicienne, astronome et enseignante influente dans l'Alexandrie des 4e et 5e siècles, elle est une des premières femmes de l'histoire des sciences. Commentatrice de textes majeurs tels que les arithmétiques de Diophante d'Alexandrie, elle est la chef de file de l'école néoplatonicienne d'Alexandrie. Elle étudie de nombreux manuscrits, dont certains uniques au monde, qui font la gloire de la bibliothèque d'Alexandrie. Femme de lettres, elle travaille notamment sur les écrits de Ptolémée. Enseignante, elle participe activement à la diffusion des sciences. Philosophe, elle a une grande influence politique dans sa cité. On ne connaît quasiment rien de sa philosophie, mais on sait qu'elle portait le grand manteau propre aux philosophes grâce à de nombreux témoignages antiques. Astronome, elle fabrique des instruments scientifiques. Elle met notamment au point l'astrolabe planisphérique, qui permet de calculer sa position géographique par rapport aux étoiles, particulièrement utile aux marins. Avec ses expériences, elle entrevoit l'orbite elliptique des planètes errantes, qui sera confirmée 1200 ans plus tard, ouvrant une nouvelle ère en astronomie dans laquelle les mouvements des planètes peuvent être prédits. Elle ne s'est jamais mariée et consacra sa vie à la connaissance et à la transmission. Elle fut assassinée d'une manière horrible par des fanatiques chrétiens en 415. Figure de victime des superstitions pour Voltaire, elle est pour d'autres une icône féministe. C'est une femme scientifique et philosophe non mariée, c'est une sorcière. Elle est aussi un sujet récurrent dans les arts, peinture, BD, cinéma. Elle serait la femme vêtue de blanc dans le célèbre tableau de Raphaël, l'école d'Athènes. Les expériences sur la gravité, réalisées par Galilée dans la tour de Pise à la fin du XVIe siècle, avaient déjà été conçues et partiellement réalisées par Hypatie.
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1: À quelques heures d'un match amical contre l'équipe du Mans, les joueurs de l'ADEA Blois Basket s'entraînent sur un terrain qu'ils foulent depuis quelques semaines seulement, au cœur du centre de performance VSF Sport.
2: Ce lieu, je l'apprécie parce que déjà, ça fait 5 ans que je suis au club.
1: Timothée Vergia, joueur professionnel à l'ADEA Blois Basket.
2: Là, ça apporte un peu un vent de fraîcheur, un peu de renouveau pour sortir de la routine. Et puis, ça fait plaisir d'avoir des installations neuves, bien équipées, propres. Voilà, c'est plaisant.
1: Ce nouvel équipement, pensé autant pour le club que pour la ville, a été inauguré le 18 juin 2025, soit 7 ans après les premières discussions et esquisses du projet.
3: Voilà, c'est parti d'une feuille A4 en 2018.
1: Julien Monclar est directeur des opérations.
3: L'ADN de ce projet, c'est de faire converger le basket de haut niveau, la formation et les activités connexes qu'on pouvait imaginer autour. Donc un restaurant pour la partie conviviale, partage, la partie fitness, sport santé, un pôle médical, mais ça va sans dire. On reste un territoire carencé sur le sujet, donc on est très fiers d'avoir pu inclure un pôle médical dans le bâtiment.
1: Ce pôle médical fait partie des nombreux services proposés au centre VSF Sport, un lieu conçu pour être accessible à la fois aux joueurs professionnels, mais aussi aux citoyens. Julien Monclar nous explique comment les espaces ont été aménagés pour accueillir et faire cohabiter différents publics.
3: Il y a une rue intérieure qui est très circulante, qu'on veut accueillante. Il y a le restaurant, bien évidemment, il est ouvert au public, c'est un endroit de convivialité dans sa forme la plus évidente. La salle de sport, pareil, on est ouvert sur le public. Ce qu'on veut, c'est que les gens viennent faire du sport aussi sur ce site. Et puis le pôle médical, pareil, on accueille les gens. On est vraiment sur une fonction d'accueil. Et pour notre part, au niveau du club, on a quelques zones spécifiques qu'on souhaite ouvrir au maximum, notamment au milieu économique local.
1: Avec un tel équipement, premier du genre en France, le club que l'on surnomme parfois le petit poussé du basket français voit grand.

0: 150 000 euros. Ça a été la région qui a voté une subvention d'équipement de 500 000 euros et qui surtout, à travers l'obtention des fonds FEDER, nous a permis de lever 2 millions d'euros. Alors les fonds FEDER, qui sont, comme vous le savez peut-être, des fonds européens.
1: Ces fonds européens de développement régional récompensent ici un projet exemplaire sur le plan environnemental, car le centre de performance VSF Sport, c'est d'abord et avant tout la transformation d'une ancienne friche industrielle d'un laboratoire pharmaceutique en un bâtiment conçu à partir de matériaux biosourcés, d'une isolation et d'une ventilation des espaces optimales et d'un raccordement au réseau de chaleur de la ville de Blois.
0: Je rappelle que lorsqu'on prend ce bâtiment, il est classé en catégorie énergétique F et on l'a mené en catégorie pas complètement A, mais très proche de la lettre A. Donc il y a eu un très très gros effort de fait concernant tout ce qui est environnemental.
1: Pour Paul Seignol, ce nouvel équipement représente bien plus qu'un simple lieu d'entraînement. Il améliore le quotidien des joueurs de l'ADA Blois Basket et contribue à renforcer l'attractivité de tout le territoire.
0: Aujourd'hui, Blois est la seule ville et le seul club à pouvoir proposer un outil comme ça ouvert au public. Donc Blois est en train de faire la démonstration que quelle que soit la taille du club ou la taille de la ville, on peut apporter des éléments différenciants pour pouvoir permettre à des jeunes sportifs d'être très bien formés. Et puis ça donne aussi à la ville de Blois, au département et à la région, une image de dynamisme.
1: Et sur le terrain, les premiers à apprécier ces nouvelles infrastructures, ce sont bien sûr les joueurs eux-mêmes. La saison a repris le 13 septembre dernier, et Romuald Morency, qui entame sa deuxième année à Blois, savoure déjà de pouvoir s'entraîner dans des conditions qu'il estime idéales.
2: J'ai été en réflexion pour faire cette deuxième année de contrat. Et franchement, le fait de savoir que j'allais avoir accès à une structure comme ça a beaucoup joué et a beaucoup pesé dans mon envie de rester. Hâte de voir ce que va donner cette saison. Et en tout cas, on a de quoi bien travailler pour faire une belle saison.
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3: Bonjour Michel Derdevin.
4: Bonjour Laurence Brun.
3: Aujourd'hui, nous allons parler de la BEI et de son soutien à l'autonomie stratégique de l'Union européenne.
4: Oui, nous avons été très heureux de publier effectivement un article d'Ambroise Fayolle, qui est le vice-président de cette grande institution qui est la Banque européenne d'investissement, dans lequel Ambroise Fayolle aborde les enjeux à venir pour cette institution qui est le bras financier de l'Union européenne et qui donc intègre désormais, ou va intégrer désormais, les changements majeurs, les impératifs majeurs de financement que sont la transition climatique et la sécurité défense européenne.
3: Quelle est la nouvelle orientation des investissements de la BEI en matière de défense et de climat, Michel ?
4: Alors, d'abord, avant de répondre, Laurence, à votre question de manière précise, il faut bien comprendre les évolutions des orientations de la BEI dans un contexte. Et ce contexte, c'est, vous le savez comme moi, la guerre d'invasion russe en Ukraine qui a profondément modifié les priorités stratégiques de l'Europe. Et face à ces tensions, la BEI, elle était jusqu'à récemment limitée au plan des orientations stratégiques pour financer des projets à double usage civil et militaire. Aujourd'hui, les critères ont changé et la Banque européenne d'investissement peut financer directement des projets dédiés à la défense et à la sécurité, c'est-à-dire, pour être concret, des infrastructures militaires, des véhicules, des systèmes radars ou encore des installations ou des moyens de lutter contre des cyberattaques et donc favoriser la cybersécurité. Concrètement, ça se traduit par un renforcement massif des financements et après avoir déjà doublé ses investissements dans le secteur de la défense en 2024, la BEI prévoit de tripler ses engagements en 2025 et atteignant environ 3,5 milliards d'euros et sans doute de dépasser cette enveloppe l'année qui vient de démarrer en 2026. Alors, s'il faut donner des exemples récents, on peut citer un prêt à la Lituanie, par exemple, pour la construction d'une nouvelle base militaire proche de la frontière biélorusse, donc concrètement au contact des Russes. Mais la BEI, pour autant, n'oublie pas son rôle historique. Ça reste la Banque européenne du climat. Ses objectifs en matière climatique, par exemple, le fait qu'elle consacre au moins 50% des financements au climat et qu'elle mobilise 1 000 milliards d'euros d'investissement à l'horizon 2030 dans cette direction, sont non seulement maintenus, mais aussi renforcés. Vous voyez, c'est une institution qui fonctionne sur deux pieds, défense, changement climatique, et ça reste avec des volumes d'investissement qui sont très significatifs.
3: Mais Michel Derdevin, la BEI, elle peut véritablement concilier les besoins d'investissement climatique et de défense sans contradiction ?
4: C'est la question que tout le monde se pose, Laurence. Transition écologique d'un côté, sécurité géopolitique de l'autre. La réponse telle qu'elle est présentée par la BEI et par Ambroise Fayolle repose sur une vision plus large de la notion de résilience européenne. Dans cette perspective, si on lève le microscope un petit peu de manière large, la sécurité énergétique et sécurité générale, vous savez, se renforcent mutuellement. Investir dans des énergies propres, améliorer l'efficacité énergétique, développer des réseaux électriques robustes, tout cela réduit la dépendance aux énergies fossiles et donc diminue simultanément la vulnérabilité géopolitique de l'Europe. Vous savez, la BEI a même créé un guichet unique, sécurité et défense, pour identifier des projets à fort impact croisés. C'est-à-dire les projets qui renforcent à la fois la sécurité et la réduction des émissions de CO2 et qui améliorent la résilience climatique des infrastructures critiques. En d'autres termes, il ne faut pas, Laurence, se poser la question du choix entre climat et défense. L'intégration de ces deux enjeux au sein d'un même cadre stratégique, elle est considérée aujourd'hui comme indispensable pour assurer la souveraineté et l'autonomie stratégique de l'Europe.
3: Et quels instruments et leviers financiers sont activés pour faire face à ces défis ?
4: Vous savez, il y a toute une panoplie d'outils financiers. Il y a des prêts directs de la BEI, il y a des financements intermédiaires vers les PME, il y a des garanties et des soutiens à la recherche et développement dans les technologies de défense ou de transition énergétique. Il y a un catalogue complet de moyens. Par ailleurs, la BEI a lancé des initiatives ambitieuses comme TechEU, un programme visant à mobiliser jusqu'à 250 milliards d'euros pour soutenir l'innovation européenne de manière intégrée, c'est-à-dire qui va du stade de l'idée jusqu'à la mise sur le marché. Et ce n'est pas tout. Pour attirer davantage d'investissements privés, la BEI travaille actuellement pour renforcer les instruments de garantie, développer des véhicules d'investissement transfrontaliers et promouvoir des obligations vertes, comme par exemple un outil d'épargne durable. Vous voyez, Laurence, l'objectif affiché par cette institution, par la Banque européenne d'investissement, est clair. Profiter de l'effet de levier des financements publics pour attirer l'épargne privée, élargir le marché financier européen et ainsi consolider l'intégration économique et stratégique de l'Union.
3: Merci beaucoup Michel Derdeve. Je rappelle aux auditrices et aux auditeurs que vous êtes le président du think tank Confrontation Europe.
4: Merci Laurence, à très bientôt.

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6: Bonjour à toutes et à tous, bienvenue chères auditrices, chers auditeurs, pour ce nouvel épisode des Voix de l'Histoire, votre rendez-vous mensuel proposé sur Euradio par le Centre de Recherche en Histoire Internationale et Atlantique de Nantes Université et animé en alternance par Bernard Michon et moi-même. Je suis Virginie Adan et ce mois-ci nous allons remonter jusqu'au Moyen-Âge, au féminin. Pour en parler, je suis avec Justine Audebrand. Donc Justine Audebrand, bonjour.
7: Bonjour.
6: Vous êtes docteur en histoire médiévale, postdoctorante à l'Institut historique allemand, chercheuse associée au LAMOP de l'Université Panthéon-Sorbonne. Vos recherches portent sur les sociétés médiévales au prisme du genre, de la famille et de la parenté. Vous avez ainsi défendu une thèse portant sur les frères et sœurs en Europe entre les 7e et 10e siècles, dont le livre « Frères et sœurs dans l'Europe du Haut Moyen-Âge vers 650 vers 1000 » est paru en 2023 aux éditions Brepols. Et vous venez donc de publier chez Perrin un ouvrage de synthèse intitulé « La vie des femmes au Moyen-Âge, une autre histoire, 6e, 11e siècle ». Donc parcourons cette autre histoire de l'Europe avec vous.
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6: Alors Justine Audebrand, on peut commencer par revenir sur peut-être sans doute ce qui doit constituer le projet initial de cet ouvrage, qui est de déconstruire des idées reçues sur la place des femmes durant le Haut Moyen-Âge, et à commencer par déconstruire peut-être des préjugés sur le Moyen-Âge lui-même. On sait, avec des adjectifs un peu caricaturaux comme moyenâgeux, que tous les médiévistes portent dans leur cœur, on a tendance à penser que les sociétés d'antan étaient plus rétrogrades, et on imagine volontiers du coup que la place des femmes dans les sociétés du Moyen-Âge, dans l'Europe du Moyen-Âge, était particulièrement reléguée. Donc est-ce que c'est pour tordre le cou à ce cliché que vous avez entrepris ce travail dans une maison d'édition, disons, grand public pour présenter ces choses?
7: À la fois oui et non, puisque l'idée générale, c'était effectivement de revenir sur la question des femmes dans cette partie du Moyen-Âge, mais disons que pour tordre le cou au cliché, c'était aussi de prendre le premier Moyen-Âge, celui que personne ne connaît, et c'est bien normal, il est très peu enseigné, puisque ça vient un petit peu d'une double frustration, à la fois d'une frustration que j'avais quand moi-même j'allais en librairie et que je voulais acheter un livre sur quelque chose au Moyen-Âge. En fait, c'est toujours le Moyen-Âge du 12e, 15e siècle, ce qui est un petit peu frustrant quand on travaille sur les siècles précédents. Et puis d'autres frustrations venaient du fait que j'avais donné dans plusieurs universités des enseignements sur l'histoire des femmes dans la première moitié du Moyen-Âge et qu'on n'avait pas trouvé avec mes étudiants, avec mes collègues, de manuel en fait qui puisse être conseillé aux étudiants pour leur révision. Et donc en discutant avec l'éditrice qui m'avait contactée, on est venu à l'idée de pouvoir écrire ce livre puisque c'était mes thématiques de recherche à ce moment-là et que c'était quelque chose que voilà qui m'avait manqué dans ma propre formation et dans mes propres enseignements.
6: Effectivement, c'est vrai que ce choix de période, il interpelle particulièrement puisque c'est une période qui est largement méconnue, vous l'avez dit, des non-historiens, voire même des historiens qui sont pas médiévistes spécifiquement. Donc justement, qu'est-ce qui est remarquable à cette époque-là?
7: Disons que c'était pour sortir un petit peu de l'image des grandes femmes de la fin du Moyen-Âge. Tout le monde connaît Jeanne d'Arc. Oui. Et après, le monde de Jeanne d'Arc n'est pas du tout représentatif du Moyen-Âge, puisque le Moyen-Âge est une période de 1000 ans qui, évidemment, n'est pas une période stable et une période fixe. Donc, ce que j'ai voulu montrer aussi un peu avec ce livre, c'était à quel point, pendant ces 1000 ans, la condition des femmes pouvait changer, que la condition des femmes au 7e siècle n'était pas celle de Jeanne d'Arc, et donc que ces sociétés elles-mêmes n'étaient pas des sociétés linéaires et qu'on allait vers un progrès de l'histoire des femmes. Ça, c'est complètement faux. Et donc c'était une manière aussi d'approfondir à la fois la connaissance sur l'histoire des femmes et la connaissance sur ces siècles du Moyen-Âge qui sont moins bien connus, avec une vision qui essaye d'avoir une perspective un peu large sur l'histoire des femmes, en montrant que l'histoire des femmes, ce n'est pas que l'histoire des femmes, c'est aussi l'histoire des autres structures sociales, et notamment que la place des femmes au sein de ces sociétés est complètement différente et influence leurs conditions.
6: Et oui, et d'ailleurs votre ouvrage s'intitule aussi Une autre histoire, donc ce qui montre un peu le projet d'essayer de faire une espèce d'histoire totale au prisme de la question des femmes. Et donc ça nous emmène vers aussi, dans le cadre de pensée de ce travail, le fait que vous affichez travailler à partir du genre, un terme qui a été, je vous cite, popularisé de manière polémique, c'est rien de le dire, mais qui recouvre une réalité plus complexe, c'est évident, et surtout utile pour comprendre la vie des femmes d'une manière générale, mais donc c'est utile pour comprendre la vie des femmes du Moyen-Âge ?
7: Oui, tout à fait. Alors, c'est vrai que c'est un reproche que ces détracteurs ont fait au genre en disant mais les gens du Moyen-Âge ne parlaient pas de genre, ça n'existait pas. Mais enfin, tous les concepts qu'on utilise pour parler du Moyen-Âge sont des concepts de nos sociétés à nous et pas des sociétés médiévales. Sinon, on écrirait nos livres en latin, tout simplement.
6: Oui, oui. Et ça rappelle que le genre, c'est une catégorie d'analyse,
7: tout à fait.
6: Pas forcément une catégorie de la pratique.
7: Tout à fait. Et pour le Moyen-Âge, c'est une catégorie qui est pertinente puisqu'elle permet de penser à la fois la construction des discours, puisque la différence entre masculin et féminin est quelque chose de fondé dans la Bible, dans le droit hérité aussi du droit romain, donc des constructions très anciennes, et en même temps les pratiques, en relativisant finalement ces différences de genre malgré tout, puisque dans les sociétés médiévales, ce qui prime, ce n'est pas le genre, c'est vraiment le statut social. D'accord. Est-ce qu'on est libre ou non libre, et est-ce que quand on est libre, on est aristocrate ou non aristocrate. Et la question du genre vient finalement seulement après dans ces considérations, c'est seulement après avoir défini ça qu'on définit si on est un homme ou une femme, et donc passer par le genre permet justement de complexifier la compréhension des relations sociales et de montrer que ce n'est pas quelque chose d'uniforme, mais que c'est quelque chose justement qu'on doit articuler aux autres paramètres de la domination sociale et de l'organisation sociale en général.
6: Oui, oui, c'est vraiment un paramètre qui est au croisement d'autres.
7: Tout à fait.
6: Et donc, pour aborder ces questions-là, évidemment, en bonne historienne, vous travaillez à partir de sources, et ça pose forcément la question, quelles sont les sources pour voir les femmes du Moyen-Âge, tout particulièrement de ce premier Moyen-Âge? Quelles sont les sources que vous avez? Est-ce qu'il y a des sources qui sont produites par les femmes?
7: Alors oui, je vais commencer peut-être par répondre à cette question avant les sources de manière plus générale, puisque c'est ce sur quoi je travaille en ce moment. Il y a des sources qui sont produites par les femmes, il y en a un certain nombre, qu'il s'agisse de femmes que l'on peut identifier, je parle notamment du manuel de Duoda à un moment dans le livre, ou de femmes parfois anonymes, mais ces femmes n'ont pas un point de vue, disons, féministe sur la société médiévale, ça c'est complètement anachronique. Elles ont bien sûr parfois une manière de présenter les choses qui est spécifique. Quand Duoda parle de ses fonctions maternelles, c'est quand même, on peut se douter que c'est quelque chose qui vient de son expérience.
6: Et donc Duoda, c'était qui déjà ?
7: C'était la mère d'un aristocrate et l'épouse d'un aristocrate, et qui, au moment des conflits politiques dans les années 840, prend la plume pour envoyer un manuel de conseil à D'accord. son fils, dont elle est séparée, et donc elle ne peut pas assurer son rôle maternel en vrai, donc elle le fait par un manuscrit. Mais tout ça ne traduit pas une vision du monde radicalement différente de celle des hommes. Hein. Les femmes de cette période, c'est pour ça qu'on ne peut pas non plus parler de féminisme, adhèrent aussi aux clichés patriarcaux, même si parfois on peut avoir des nuances, disons, dans leur texte. Et ensuite, pour la question des sources de manière plus générale, elles sont à la fois nombreuses et difficiles, puisque les femmes sont présentes, disons, dans tous les types de sources que de médiévistes utilisent. C'est-à-dire aussi bien les textes de chroniques, la géographie, c'est-à-dire la vie des saints et des saintes, qui est un matériau très intéressant, les chartes, donc les transactions économiques, on les voit dans l'archéologie, on les voit dans l'iconographie. Donc on les voit dans beaucoup de sources, mais on les voit bien sûr beaucoup moins que les hommes. Donc dans les chroniques, elles sont présentes de manière extrêmement ponctuelle, et c'est l'action des hommes qui est la plus visible. Et c'est d'autant plus vrai que la plupart des sources sont produites non seulement par des hommes, mais en fait surtout par des hommes du clergé, par des membres de l'Église, et que la plupart de ces sources ont aussi une vocation, disons, moralisatrice, c'est-à-dire de régler l'ordre du monde. Et donc, pour comprendre le statut de ces femmes et pouvoir écrire un livre sur les femmes, il s'agit bien sûr de devoir déconstruire ces sources et de montrer en quoi la projection que peut faire un homme du clergé permet malgré tout de voir les actions des vraies femmes, entre guillemets.
6: Et effectivement, c'est vrai que c'est très présent dans votre façon de présenter les choses, de dire, bon, là, ça a été écrit par un tel, on peut se dire qu'il cherche à dire ça pour défendre tel argument, mais derrière ça, on arrive à voir qu'il s'est probablement passé ceci ou cela, en gros.
7: Bon, c'est ça.
6: C'est très vague ce que je viens de dire.
7: non, mais
6: on voit, c'est présent dans l'ouvrage. Et effectivement, votre travail, donc, je le disais, vise à démonter un certain nombre d'idées reçues. Et pour autant, vous rentrez dans le sujet un peu comme vous nous l'avez dit. Ces femmes-là ne sont pas des féministes, elles s'extraient pas d'un cadre patriarcal. Et donc, vous entrez dans le sujet par le terrain de la domesticité, des rôles d'épouse et de mère qui sont joués par ces femmes. Alors, c'est une évidence d'une certaine manière de partir de là. Occuper ces rôles est la matrice même de la vie des femmes dans des sociétés comme celles que vous étudiez. Pourtant, ça n'efface pas une certaine capacité d'action. Vous avez notamment développé un chapitre sur leur rôle de médiatrice. Alors, est-ce que vous pouvez nous expliquer comment cette capacité d'action s'incarne justement dans ces rôles domestiques, maternels, d'épouse, etc.
7: Alors, évidemment, ce sont des rôles dans des sociétés patriarcales, donc ce sont des rôles dominés, mais en même temps qui sont indispensables et qui, dans un monde chrétien, sont conçus comme foncièrement complémentaires des rôles masculins. Et pour le dire un peu caricaturalement, la société a besoin des femmes pour reproduire la société. On ne peut pas le faire sans femmes. Et donc, c'est dans les classes aristocratiques qui sont celles que l'on peut connaître mieux pour ces périodes-là, les femmes ont un rôle extrêmement important donc dans la transmission. Ce sont elles notamment qui transmettent les valeurs chrétiennes à leurs enfants, ce qui suppose qu'elles doivent pour ça être un minimum éduquées, lettrées, et c'est tout à fait le cas du Duoda. D'ailleurs, c'est pour ça qu'elle peut envoyer un manuel entier à son fils, parce qu'elle connaît suffisamment la Bible qu'elle lui enseigne, etc. Et ce rôle au sein du mariage et de la maisonnée leur permet un rôle de médiatrice, notamment de médiatrice entre les familles, puisque les alliances matrimoniales sont conclues en général pour conclure des alliances entre les grandes familles aristocratiques. Et donc, elles jouent ce rôle de pivot entre les différentes familles et par la transmission à leurs enfants aussi de pivot entre les générations, ce qui explique que tout ce qui est du ressort de la prière pour les défunts soit régulièrement confié aux femmes. Et donc, les femmes sont les gardiennes, en quelque sorte, dans certaines sociétés, et c'est très clair chez Duoda, de la mémoire familiale qu'elles transmettent ensuite à leurs enfants. Donc, elles ont vraiment ce rôle de médiatrice qui peut parfois se transformer en rôle un peu violent, hein, de rôle de vengeresse, puisque quand on doit avoir des relations avec les deux familles, si les deux familles sont en conflit, elles peuvent aussi avoir un rôle dans le fait de susciter la violence. Donc un rôle qui les place finalement à l'intersection de nombreuses logiques sociales, et en particulier des familles et des générations.
6: Oui, et j'imagine effectivement dans les familles aristocratiques et dans les familles notamment royales, elles ont un rôle de fait qui devient politique à ce titre-là.
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6: Vous écoutez Les Voix de l'Histoire et je suis en compagnie de Justine Audebrand pour comprendre la place des femmes dans les sociétés médiévales. Alors pour reprendre l'entretien, Justine Audebrand, revenons sur un aspect central de votre démarche dans cet ouvrage. Vous démarrez vos chapitres à chaque fois par des figures féminines emblématiques en quelque sorte des thèmes abordés, tels que Duoda dont on a déjà parlé, certaines qui sont bien connues, hein, la reine Mathilde, d'autres qu'on peut connaître de manière plus latérale, hein, l'abbesse Hilde ou la reine lombarde Théodelin. Comment vous avez sélectionné ces femmes ?
7: Alors, déjà, c'était un choix, disons, pédagogique. Hein. Je l'ai dit tout à l'heure, j'ai beaucoup réfléchi à ce livre à partir de cours que j'avais faits. Et je voulais, bah, comme avec un étudiant, donner un petit peu de concret, en fait, et articuler ça, finalement, comme ce qu'on fait en travaux dirigés, de donner un exemple concret pour aborder des grandes thématiques. Donc déjà, ça a été pensé avant tout comme ça. Et ensuite, j'ai essayé de choisir, bah, bien sûr, en fonction des thèmes des chapitres, mais en ayant une vision un peu large. C'est-à-dire que j'ai essayé d'avoir une vision chronologique large. Donc on en a de Théodelinde jusqu'à la fin du Xe siècle, donc vraiment sur toute l'ampleur chronologique finalement du livre. Et j'ai essayé de faire en sorte aussi qu'il y ait différents espaces géographiques qui soient représentés, puisque le but c'était pas de ne parler que de la France, hein, c'était d'avoir une vision un peu plus européenne, puisque la France à cette époque-là ça n'existe pas. Et donc ce qui explique que Théodelinde soit une reine lombarde, c'est-à-dire en Italie, que Hilde soit une abbesse en Angleterre, il y a la reine Mathilde, c'est en Germanie, il y a une paysanne d'Auvergne, donc évidemment on peut pas couvrir toute l'Europe comme ça, mais j'ai essayé d'avoir des choses un petit peu larges et qui puissent montrer que finalement on a des sources un peu dans ces différents espaces et pour ces différentes périodes. Donc le choix a été vraiment orienté pour montrer une forme de diversité chrono-géographique, si on veut.
6: Alors oui, justement, ces figures féminines, c'est aussi des femmes qui ont pu trouver leur place dans les archives du fait de jouer un rôle politique ou religieux, on va dire, remarquable. À ce sujet, un des éléments les plus surprenants pour qui n'est pas coutumier de la période, en l'occurrence ce qui m'inclut, c'est de voir la place occupée par les femmes dans les institutions religieuses. Alors, en soi, des femmes en religion, c'est pas quelque chose qui est si surprenant, et les époques ultérieures le montrent, hein. Mais là, ce qui est intéressant, c'est de voir leur place au sein du clergé catholique, où on va trouver des diaconesses, des chanoinesses, évidemment des monastères féminins, mais aussi des épouses d'abbés, des épouses d'évêques, à une époque où c'était encore possible. Donc du coup, ça invite à se demander si, dans quelle mesure la religion était un espace de pouvoir pour les femmes, et dans quelle mesure aussi, peut-être, ce pouvoir qu'elle pouvait exercer aussi en tant qu'épouse d'eux, il était question un peu de le reléguer au moment où on interdit le mariage des hommes du clergé.
7: Alors c'est vrai que quand on pense femme, religion, Moyen-Âge, on a plutôt une vision assez noire, assez misérabiliste, qui est la vision héritée des Lumières, hein, qui caricature tout ça. Mais pour les premiers siècles du Moyen-Âge, il est assez clair que pour les femmes de l'aristocratie, la religion au sens large est un espace de pouvoir, d'accueil, d'action. Tout d'abord dans les monastères féminins, puisqu'il y a une vraie floraison de monastères féminins au 7e siècle. D'abord en Gaule, et puis ensuite en Angleterre, et puis un petit peu quelques siècles plus tard en Germanie, qui sont vraiment extrêmement populaires. On a plusieurs dizaines de fondations dans des moments assez restreints chronologiquement, ce qui montre bien que ça répond à un besoin social et que c'est pas juste pour reléguer la petite dernière au couvent, c'est pas tout à fait comme ça que ça se conçoit. Et en fait, ces femmes au sein des monastères, tout d'abord, elles ont un rôle à la fois spirituel, hein, elles prient pour le salut de la famille, ce qui est quand même important dans une société chrétienne, mais elles ont aussi un rôle économique fort, puisque les monastères, que ce soit les monastères masculins ou les monastères féminins, sont aussi des lieux de concentration des richesses, des lieux qui ont des terres, hein, qui possèdent des terres, et quand on possède des terres au Moyen-Âge, on possède des droits sur les gens qui vivent dessus, donc c'est aussi une manière d'obtenir tout un tas d'avantages économiques. Et donc ces monastères féminins sont vraiment très nombreux, et au sein des monastères féminins, la plupart du temps, l'abbesse, donc la supérieure de la communauté, reste pendant plusieurs générations nommée par la famille du fondateur. Donc on voit assez fréquemment des femmes qui se succèdent de tante en nièce, hein, pas de mère en fille, quoique ça existe quand elles sont rentrées au monastère, disons en tant que veuves, qui permettent en fait de garder ces monastères dans le cadre de la famille.
6: Et ça en fait des seigneuries féminines d'une certaine manière.
7: Alors, avant les seigneuries un peu, voilà, mais complètement, quand les seigneuries se développent à partir du Xe siècle, les monastères, qu'ils soient masculins ou féminins, sont aussi des seigneuries. Si ce n'est que c'est une abbesse au lieu d'un abbé, et ça ne pose pas spécifiquement de problème, si ce n'est que l'abbesse doit se faire représenter en justice par un homme, mais enfin c'est quand même elle qui décide à la fin. Et pour ce qui est plutôt des épouses, alors des épouses d'évêques, des épouses de prêtres, c'est quelque chose qui est un petit peu ambigu dans les textes, puisque on n'a pas le droit, quand on est un homme, de se marier après avoir été ordonné diacre, prêtre ou évêque, mais on peut avoir, jusqu'au XIIe siècle, on peut avoir été marié avant. Ce qui suppose que quand, notamment dans les premiers siècles du Moyen-Âge, on peut commencer une carrière ecclésiastique assez tard, il arrive qu'on ait été marié, qu'on ait eu des enfants, et puis ben, comme le divorce est interdit, ça crée une ambiguïté puisque le mariage doit perdurer, mais disons que les époux doivent faire chambre à part, etc. Bon, après, l'évêque ne va pas aller vérifier dans la chambre de tous les prêtres du diocèse ce qui se passe. Et donc, ça permet, lorsque c'est encore possible, c'est vraiment dans les tout premiers siècles du Moyen-Âge, à ces épouses d'avoir aussi des rôles sociaux importants, notamment des rôles dans l'organisation de la décoration des églises. Ça, c'est quelque chose qu'on voit tout à fait à l'époque mérovingienne. Et puis, un rôle de soutien aussi de leur époux et des fonctions ecclésiastiques de leur époux. Donc oui, dans ces périodes-là, avant le 9e siècle en particulier, c'est vraiment des moments où l'espace religieux au sens large est un espace qui est massivement investi par les femmes de l'aristocratie, et ça leur donne un rôle qu'elles n'avaient pas forcément auparavant.
6: Et donc, puisqu'on parle de pouvoir, deux thèmes essentiels que vous abordez sont ceux du pouvoir militaire et du pouvoir politique des femmes. Donc, c'est intéressant dans l'organisation de l'ouvrage, puisque c'est des thèmes qu'on associe plutôt à des pôles très masculins en réalité. Et c'est aussi l'intérêt de votre travail de nous permettre de faire ce pas de côté. Et c'est l'occasion pour vous de jouer avec certaines idées reçues, mais pas forcément celles auxquelles on pourrait penser. C'est-à-dire que les femmes au Moyen-Âge, notamment dans le cadre militaire, ne sont ni des demoiselles en détresse passive, ni des amazones complètement égales des hommes au combat. Donc ça, c'est un chapitre que j'ai trouvé vraiment passionnant, parce qu'il y a un vrai exercice d'équilibriste que vous menez en essayant de redonner une place aux femmes dans l'histoire, sans essayer de surjouer une espèce de pouvoir qui serait complètement anachronique. Et puis ensuite, vous décrivez les 10e et 11e siècles comme, je vous cite, un apogée du pouvoir royal des femmes. Alors comment ça se manifeste justement ce pouvoir, et comment est-ce qu'on le comprend?
7: Alors effectivement, c'est surtout au Xe et XIe siècle qu'on voit des femmes de pouvoir au sens très très large, hein, c'est-à-dire des reines vraiment sur le devant de la scène, mais aussi au niveau des seigneuries, des femmes qui ont aussi des rôles à la fois politiques et militaires. Ça vient de quelque chose qui n'est pas du tout propre aux femmes, hein, mais du délitement du pouvoir central. C'est des sociétés dans lesquelles il y a un pouvoir central très faible, encore plus après l'éclatement du pouvoir carolingien à la fin du IXe siècle. Et donc, le pouvoir est morcelé en une multitude de petites, enfin petites parfois grandes, hein, mais de seigneuries qui fonctionnent les unes en relation avec les autres. Et donc, quand le seigneur n'est pas là, bah, il faut bien que quelqu'un assure des fonctions, et dans ce cas, c'est son épouse. Qu'il ne soit pas là parce qu'il est à la guerre, ou bien parce qu'il vient de mourir et que son fils est en bas âge. Et donc, c'est la fragmentation de ce pouvoir central qui donne un rôle politique important à ces femmes. Et ça se voit aussi au sein de la royauté, puisque lorsque le souverain n'a pas forcément beaucoup d'appui, qu'il règne sur une zone assez restreinte, son épouse peut être finalement l'un des premiers soutiens, et sert là aussi, comme on le disait tout à l'heure, de médiatrice avec le reste de l'aristocratie. Donc c'est vraiment dans cette période, disons, féodale qu'on peut voir ce genre de choses. Et puis pour ce qui est du pouvoir militaire, c'est intéressant parce que c'est aussi le chapitre que j'ai préféré écrire, je crois, dans le livre, donc c'est intéressant que ça revienne. C'est aussi à cette période-là qu'on les voit le plus sur le devant de la scène, non pas en tant que guerrière, amazone ou autre cliché, mais en tant que chef de guerre, entre guillemets, bah, précisément parce qu'elles ont le pouvoir politique et qu'une partie importante du pouvoir politique médiéval, c'est la guerre. Donc c'est pour ça qu'on les voit aussi le plus à ce moment-là, en tant que chef de guerre et en tant que femme menant des armées ou dirigeant des armées.
6: Donc avec un rôle politique, mais qui est inscrit dans une subordination patriarcale, de toute façon, en fait. Ça n'annule pas cette subordination patriarcale.
7: Non, non. Et d'ailleurs, il y a des femmes au pouvoir que quand il n'y a pas d'hommes. Donc c'est bien le signe que ce n'est pas une forme d'indépendance ou quoi que ce soit. C'est toujours une forme de délégation du pouvoir masculin. Ouais,
6: une délégation, et puis voilà, une espèce des adjointes de leur époux, d'une certaine manière. Et c'est intéressant parce que cette compréhension-là aide aussi à comprendre comment ces femmes ont été aussi éduquées dans des rôles qu'elles auraient à jouer en tant qu'épouses.
7: Tout à fait. Et elles sont vraiment considérées dès leur enfance comme des soutiens de leur mari ou de leur fils, et tout est pensé de manière, disons, familiale au Moyen-Âge. Hein. Les hommes aussi sont soumis à un ensemble de contraintes qui visent à préserver le patrimoine et le pouvoir de la famille dans son ensemble, et dans la préservation du pouvoir de la famille, les femmes jouent un rôle assez important.
6: Et donc je l'évoquais justement, et on l'évoquait à propos de cette question des femmes en armes. Votre travail a vocation à réinjecter donc ces hiérarchies de genre dans la compréhension de la vie des femmes sous tous ses aspects plus ou moins au Moyen-Âge, ce qui implique donc d'éviter toute fausse facilité. Et effectivement, c'est tentant quand on rappelle l'importance du travail des femmes, de leur encadrement religieux, de leur encadrement politique ou de leur rôle militaire, de faire cette lecture anachronique d'une sorte d'empowerment un peu irénique. Et pourtant, vous prenez vraiment la peine de revenir sur une question centrale avec laquelle vous terminez un petit peu votre étude, c'est la question de la vulnérabilité qui force à sortir de toute idéalisation du passé. Et donc ça interroge sur les violences auxquelles sont exposées les femmes de cette époque. Quelles sont ces violences? Et une question que je me posais, c'était de savoir si ces violences avaient une fonction aussi de, en quelque sorte, performer une hiérarchie de genre, Justine Audebrand.
7: Oui, tout à fait. Et alors, c'est intéressant parce que je voulais vraiment sortir de cette idéalisation qu'on voit parfois et à laquelle on est nous-mêmes tentés quand on veut réhabiliter un sujet, de dire en fait, les femmes au Moyen-Âge, c'est pas ce que vous croyez, et donc c'était super. Mais non, c'était pas super du tout, c'est quand même des sociétés patriarcales. Donc effectivement, ça suppose un jeu d'équilibriste. Et ce chapitre, j'y tenais beaucoup, justement, pour montrer que c'est pas parce qu'on a, et d'ailleurs il vient juste en contraste après le chapitre sur Irène, c'est pas parce qu'on a des femmes de pouvoir que ces femmes ne sont pas soumises à des violences. Donc les violences faites aux femmes au Moyen-Âge sont tout à fait celles auxquelles on peut s'attendre, hein. Des violences conjugales, des violences domestiques, des violences sexistes et sexuelles, qui peuvent aller jusqu'au féminicide. Alors je mets un point d'interrogation dans le livre, mais je pense que le terme peut s'utiliser dans un livre grand public, enfin, ça permet à tout le monde de voir ce dont il s'agit, hein. Et c'est un continuum de violences qui part de la maisonnée, etc. Et toutes ces violences, bien sûr, servent à affermir les rôles de genre et à mettre en évidence le pouvoir masculin. Et c'est assez visible d'ailleurs avec l'exemple sur lequel s'ouvre le chapitre, qui est celle d'une aristocrate nortide qui se rend au concile auprès de l'empereur pour, de manière, enfin le terme est anachronique, mais disons ça, pour porter plainte en quelque sorte contre son mari qui l'a violentée. Alors on ne sait pas exactement comment, mais qui lui a fait subir des violences. Et en fait, elle est un peu baladée de l'assemblée des évêques, enfin de l'empereur, à l'assemblée des évêques, à l'assemblée des laïcs, et tous se mettent d'accord sur qui va pouvoir juger ce cas. Et ce qui intéresse l'auteur qui raconte ça, qui est l'archevêque de Reims, Incmar, à la fin du 9e siècle, c'est pas le sort de Nortier de ça, il s'en fiche un petit peu.
6: Oui.
7: C'est de montrer, d'ailleurs on ne sait pas comment ça se finit, hein. C'est de montrer comment le consensus masculin se crée au sein de l'Assemblée avec des groupes qui sont parfois antagonistes et finalement, en quelque sorte, au détriment de cette... Enfin, au détriment, on ne sait pas, parce que peut-être qu'elle a obtenu un divorce, on n'en sait rien, mais en tout cas, il y a une mise en scène de la manière dont Nortide se rend au concile qui est tout à fait faite pour renforcer le pouvoir masculin et la hiérarchie de genre qu'on peut voir dans ces sources-là. Donc oui, les violences faites aux femmes au Moyen-Âge, comme dans d'autres périodes, sont aussi une manière de renforcer l'ordre social et de maintenir l'ordre social. social et de maintenir le patriarcat et de maintenir aussi tous les gens de la maisonnée sous l'égide du père qui dirige la maison.
6: Ce qui donne un peu sa validité, effectivement, je trouve, au terme féminicide en tant que qu'outil d'analyse, bien entendu, là encore, pas en tant qu'outil de la pratique. Effectivement, on n'a pas quelqu'un qui porte plainte pour féminicide à cette époque-là, non. Mais on voit bien comment certaines violences ont vocation à restaurer ou à maintenir un ordre patriarcal. Alors, pour dépasser un petit peu le cadre chronologique ou conclure sur le cadre chronologique de votre livre, Justine Audebrand, vous terminez votre étude en évoquant deux tournants majeurs, la réforme grégorienne et la redécouverte d'Aristote. Alors, première question, est-ce que vous pouvez nous expliquer rapidement ce qu'est la réforme grégorienne, mais surtout, en quoi ces deux éléments ont une incidence sur la place des femmes dans les sociétés de l'Europe médiévale?
7: Alors, la place de la réforme grégorienne dans le livre tient aussi, je pense, au moment où ça a été écrit, où il y avait un gros débat chez les médiévistes sur la réforme grégorienne, et je pense qu'on a, voilà, on est aussi le produit de son temps, donc je pense que c'est pour ça que ça transparaît. La réforme grégorienne, c'est une réforme qui n'est pas initiée par le pape Grégoire VII, mais disons que c'est lui qui l'apporte à son apogée à la fin du XIe siècle, donc Grégoire VII donne son nom à la réforme. C'est une réforme qui vise au départ pas du tout le statut des femmes, qui vise à plutôt différencier plus clairement les clercs des laïcs pour renforcer le pouvoir de l'Église sur les laïcs. Et la place des femmes là-dedans est importante, puisque ce qui va distinguer à partir de la fin du XIe et du début du XIIe siècle les clercs des laïcs, c'est qui va avoir droit au mariage. Et c'est à partir de ce moment-là que les clercs sont définitivement exclus de toute forme de mariage, y compris avant leur ordination. Et donc, incidemment, ça crée une hiérarchie de genre qui se renforce, avec l'idée que les laïcs sont moins bien que les clercs, et dans les laïcs, on trouve les femmes, et les laïcs sont voués à la reproduction sociale, la reproduction sexuée de la société, alors que les clercs sont uniquement sur la reproduction spirituelle. Ce qui explique aussi que ce soit, du point de vue des schémas de pensée, extrêmement important pour penser la place des femmes au Moyen-Âge. Mais tout cela se couple avec tout un tas d'autres thématiques, d'autres problématiques, notamment économiques, avec le développement des villes qui change aussi la position des femmes dans ces sociétés. Et donc, ce dernier chapitre essaye de parler du Moyen-Âge qu'on connaît un peu le mieux, qui est un peu plus connu, de montrer que l'histoire des femmes finalement n'est pas quelque chose de linéaire et que c'est pas parce que c'était peut-être un peu mieux au Xe siècle que ce n'est pas pire après. Enfin voilà, c'est une histoire non linéaire et que ces reconfigurations de la fin du XIe siècle et du XIIe siècle ont une incidence sur la place des femmes, notamment de l'aristocratie. Hein. On voit beaucoup moins de reines importantes au XIIe qu'au Xe siècle. Après voilà, pour les classes sociales inférieures au sein des villes, c'est sans doute un petit peu différent. Mais c'est évolutions-là que j'ai voulu montrer, et pour montrer une histoire des femmes non linéaire qui n'est pas juste une histoire de progrès.
6: Tout à fait, et effectivement, vous évoquez aussi Aristote, alors mais même c'est intéressant quand on avance encore un peu plus dans le temps et qu'on arrive vers la Renaissance, où aussi justement la grande question, c'est qu'est-ce qu'a signifié la Renaissance pour les femmes de l'Europe occidentale, mais c'est un autre sujet. Mais donc Aristote, qu'est-ce que ça a changé?
7: Aristote, donc ce penseur de l'Antiquité, est à la base d'un mouvement de pensée médiévale qu'on appelle la scolastique, et qui se développe au sein des universités. Or, les femmes sont exclues des universités. Alors, il y en a sans doute quelques-unes qui y vont en étant habillées en hommes, mais elles sont foncièrement exclues des universités. Et la scolastique, enfin Aristote est quand même quelqu'un qui n'a pas une pensée des femmes extrêmement positive. Hein. Pour lui, les femmes ne sont qu'un miroir en moins bien des hommes. Et donc, toute cette pensée-là infuse dans un milieu uniquement masculin et qui devient un des principaux, disons, lieu de production du savoir. Et donc ça, ce savoir sur les femmes change aussi à ce moment-là, puisqu'il est infusé par ces pensées antiques qui sont christianisées, qui sont réinterprétées, mais qui sont aussi extrêmement misogynes, qu'on trouve aussi dans les pensées médicales. Donc tout ça se cristallise sur une longue durée, mais infuse vraiment, disons, à partir du XIIe, XIIIe siècle.
6: À partir du XIIe siècle, oui, et puis prend sa pleine prospérité, effectivement, au XVe, XVIe siècle, alors qu'on redécouvre également le droit romain, entre autres choses qui vont contribuer à reléguer les femmes, en effet.
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6: Merci Justine Audebrand pour ce panorama qui nous fera comprendre différemment non seulement les sociétés médiévales, mais aussi l'histoire des femmes en Europe.
7: Merci beaucoup.
6: Alors, pour nos auditeurs et nos auditrices qui souhaiteraient explorer les thématiques aussi variées que la domesticité, la maternité, mais aussi le rôle des femmes médiatrices, des religieuses, des chefs de guerre, je rappelle la référence de notre invitée, donc Justine Audebrand, La vie des femmes au Moyen-Âge, une autre histoire, 6e, 11e siècle, parue chez Perrin en 2026. Merci, chers auditeurs et auditrices, de votre attention. Je vous laisse en compagnie de Néné Tchéri avec Woman. À très bientôt pour une nouvelle émission. Excellente journée à toutes et à tous.
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1: Il est 18h et le vernissage commence au Carlo de l'Arromieux. L'exposition met en avant deux facettes du photographe Antoine Poupel. D'un côté, ses clichés de jardin pris au Japon, accrochés sur les rideaux qui servent habituellement à séparer la scène du public. Et de l'autre, les images de chevaux du théâtre équestre Zingaro, placés en cercle comme dans un manège. Une mise en scène qui plaît beaucoup à Paul, 14 ans.
2: Je trouvais que l'exposition est très belle. Il y a un bel accueil et un bel environnement. J'aime bien les photos des chevaux parce que j'adore les chevaux aussi. J'adore la photo. J'ai même

0: peut-être envisager d'être photographe plus tard.
1: Paul est venu de Toulouse pour rendre visite à sa grand-mère ce jour-là. Cette Romévienne est ravie que ce lieu est ouvert dans le village.
2: Ah ouais, de toute façon, c'est un lieu maintenant qui est extraordinaire parce que moi, je l'ai connu avant. Et il était en piteux état et ils ont réussi à faire quelque chose de magique. Et tout le monde le dit et tout le monde l'apprécie énormément. Et c'est un plus pour la Romieux parce qu'ils vont pouvoir faire des spectacles, il y a de tout. Ils ont réussi à faire avec ces tentures verticales. Ils ont donné une ampleur à ce lieu et ils ont une mise en valeur des réalisations, c'est formidable. Ce que je disais, même Paris, des fois, il n'y a pas de choses aussi belles.
1: Créer un espace culturel pour amener les gens à se rencontrer, c'était précisément le souhait de Laurent Solignac, co-directeur de la structure.
3: Et l'enjeu réel, il est à cet endroit-là. C'est de permettre à des publics qui n'ont pas été pris en compte dans la proposition de la diffusion culturelle, de la diffusion artistique, et qui, au travers de cette action, cette activité artistique, va permettre de développer des échanges. On a un très très bel exemple sur un spectacle qu'on a accueilli qui s'appelait Larzac, qui parle de ces agriculteurs qui se sont installés sur le plateau du Larzac et qui ont développé tout un modèle un peu alternatif. Et ce qui était super beau, c'était de voir que au moment où on a proposé ce spectacle-là, plein de gens d'horizons complètement différents soient venus. Ça les a, pour certains, choqués, pour d'autres, énervés, pour d'autres, réjouis, pour d'autres, voilà. Mais le lendemain ou 10 jours après, c'est revenu discuter au café de ce spectacle et en fait en disant « Ah oui, mais c'est intéressant, en fait, ça pose des problématiques que nous aussi on se pose. » Et donc là, on se rend compte que la place du spectacle vivant est essentielle dans le retour du dialogue et dans le retour des échanges en fait et des temps de partage qu'on peut avoir sur un territoire donné.
1: Cette salle a notamment vu le jour grâce à l'Europe. Avec 145 829 euros issus du FEDER, l'Union européenne a financé 48% du lieu.
3: Je crois que les fonds FEDER ont regardé la globalité du projet. Parce que si on prend la salle de spectacle toute seule, ça n'a pas beaucoup d'intérêt. Et je ne vois pas l'intérêt de l'Europe d'aller financer juste un équipement. Enfin, des salles des fêtes, il y en a dans tous les villages. Donc je crois que c'était là où le projet était intéressant et il a été accompagné par l'Europe et par les fonds FEDER. C'est parce qu'à un moment donné, il s'inscrivait justement dans un projet global et où finalement l'investissement public, enfin des fonds publics, était pas uniquement pour fabriquer une coquille vide, mais pour fabriquer un bâtiment, pour rénover un bâtiment qui participe à la vie d'un village. Je crois que ça a été assez intéressant.
1: Pour Ingrid Rivet, co-directrice du projet, ces financements européens ont permis d'investir dans du matériel de qualité.
4: Les aides du FEDER, elles nous ont permis, je pense, d'améliorer considérablement la proposition qu'on peut faire au public aujourd'hui en termes de... C'est une subvention d'investissement, donc en termes d'équipement de la salle. On a été accompagnés sur le financement, par exemple, de nos gradins. On a pu prendre des gradins qui sont facilement modulables, qui sont parfaitement adaptés à nos besoins. On a un vrai matériel technique de professionnels, comme dans les grandes salles, mais en beaucoup plus petit. L'aide FEDER, elle nous a permis de proposer à notre public, à nos spectateurs, ce qui se fait de mieux à notre tout petit niveau rural, quoi.
1: L'ancienne église rénovée de 150 mètres carrés et ouverte sur la rue peut accueillir 100 places assises et jusqu'à 290 personnes debout. Un espace dans lequel Antoine Poupel se réjouit d'être exposé.
5: J'avais laissé carte blanche pour l'accrochage. Ils m'ont vraiment très bien surpris sur la qualité de l'accrochage qui met bien en valeur les deux séries. C'est un petit village, mais en même temps, c'est un village où justement, grâce à ces lieux, qui sont des tiers-lieux, ça permet aux gens de se réunir, de communiquer. Voilà. Donc la culture, c'est important.
1: L'exposition reste ouverte et gratuite tout l'été pour les habitants comme pour les touristes.
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2: Dans le département des Hautes-Alpes, l'Europe participe au développement d'une filière de plantes à parfums, aromatiques et médicinales. Un projet baptisé Végétalpe, soutenu par des fonds leaders, et dont le jardin du Lautaret est l'un des acteurs. Perché à 2100 mètres d'altitude, face au glacier du massif des Écrins, ce jardin botanique est un lieu de conservation de la flore alpine, mais aussi de recherche.
3: Cette plante-là, c'est l'Arnica montana.
2: Emmeline Richel, chargée de mission pour le projet Végétalpe, présente son travail aux visiteurs du jardin.
3: Donc le jardin du Lautaret, avec d'autres acteurs de la région, a mené pendant 2 ans un projet d'essai de mise en culture de l'Arnica montana en bio. Et donc, pourquoi on a choisi l'arnica ? Eh ben, parce que c'est une plante majeure de la pharmacopée française. C'est la plante des coups, des chocs, et puis pour tout ce qui est douleur musculaire, articulaire. C'est une plante aussi qui pousse déjà naturellement en sauvage dans le coin.
2: Parce que jusqu'à présent, l'arnica n'était pas cultivée ?
4: Non, très peu. C'est une plante qui était très peu cultivée, en tous les cas pas de manière très, très confidentielle.
2: Roland Douzé, directeur adjoint du Jardin du Lautaret.
4: Elle est surtout récoltée, historiquement dans les Vosges, mais à cause du réchauffement climatique, la ressource dans les Vosges s'épuise complètement, la récolte va devenir interdite, et l'arnica disparaît là-bas, et donc du coup la pression se retrouve sur les Alpes, où la plante est encore abondante, mais on constate de plus en plus de récoltes, des fois abusives, et donc il y a une menace, et donc l'intérêt de développer la culture. Et donc ce qu'on a fait, c'est qu'on a produit des arnicas, on a récolté des graines, produit de l'arnica donc, à Grenoble dans nos serres, puis après on a distribué ces arnicas à des agriculteurs volontaires, donc pour faire des cultures expérimentales chez eux d'arnica, donc sur des petites surfaces. Et donc le programme a montré qu'en fait, on pouvait cultiver l'arnica en montagne, elle pousse, elle conserve ses propriétés, puisqu'on a fait des analyses chimiques qui montrent que la culture ne modifie absolument pas la composition chimique de la plante. Et donc le bilan était que ça peut être une activité secondaire pour de nombreux agriculteurs.
2: En plus de l'arnica, des expérimentations sont également menées sur le genépi, l'argousier ou encore les roses. Toujours dans le cadre de Végétalpe, projet initié par Fabien Harel de l'Agence de développement économique et touristique des Hautes-Alpes.
5: Mon point de départ, c'était de se dire finalement, on est à proximité dans les Hautes-Alpes de deux territoires majeurs en matière de plantes aromatiques et médicinales, la Drôme, les Alpes de Haute-Provence. Les Hautes-Alpes ne sont pas connues pour ça. Et je trouvais ça dommage, déjà en tant qu'acteur économique, pour essayer de comprendre quelles pouvaient être les opportunités pour notre territoire. Et ce d'autant plus qu'en fait, on a la chance dans les Hautes-Alpes d'avoir une double influence climatique. Alors ici, bien sûr, au Jardin du Lautaret, on perçoit nettement l'influence climatique alpine. Et donc sur le sud du département des Hautes-Alpes, on est clairement dans l'influence méditerranéenne. Et c'est là qu'on va retrouver de la lavande, du lavandin, du thym, de la sauge, etc. Et en fait, je me suis dit, mais d'un point de vue purement empirique, de recherche, d'expérimentation, on est un département qui a toutes ses chances. Et voilà, moi j'ai une formation de géographe à la base, et donc la géographie, souvent, c'est comment on valorise des ressources naturelles d'un territoire pour en faire un actif sur le plan économique.
2: Le projet Végétalpe a débuté en 2020. Associant le Jardin du Lautaret, mais aussi la Chambre d'agriculture, les agriculteurs bio du département et des transformateurs de plantes, comme le laboratoire Acanthis.
6: Alors ici, nous sommes dans les ateliers de fabrication du laboratoire Acanthis.
2: Benoît Articlot, dirigeant d'Acanthis Laboratoire.
6: Et on est donc spécialisé dans les extraits de végétaux, extraits de plantes médicinales en bio, pour plusieurs secteurs d'activité, donc la cosmétique, le complément alimentaire, le vétérinaire, le pharmaceutique, un peu de colorant et de produits de biocontrôle, biostimulants. Donc là, on est sur la partie stockage, Donc on a toutes les plantes sèches qui sont stockées ici. Sur la gauche, on a des chambres froides pour stocker des végétaux, soit en surgelé, soit en frais. Et donc ici, sur la partie distillation. Donc ce projet qui a vu le jour en même temps et grâce à Végétalp.
1: Donc ça, c'est pour faire des huiles essentielles et des hydrolats.
6: Exactement, tout à fait. Oui. Donc on a donc des producteurs partenaires autour de la société, plus nos propres cultures de plantes. Et on vient donc distiller tout l'été.
5: Ah ben, en fait, le projet Végétalp, c'est un projet qu'on a réfléchi ensemble en se disant ben, finalement comment on peut avoir un effet d'entraînement en fait, sur l'agriculture locale. Il y a un outil de transformation et on va développer l'outil de transformation, c'est ce qu'expliquait Benoît à l'instant, avec cette unité de distillation. Aujourd'hui, alors je parle sous ton contrôle, mais en termes de production, on va retrouver de la verveine, on va retrouver de l'amande poivrée, on va retrouver de l'hélicryse, on va retrouver là depuis peu de la bourrache. Et c'est ce phénomène-là qu'on a voulu lancer il y a 5 ans. Et voilà, ça met du temps. Hein. On savait qu'on en avait à peu près pour une dizaine d'années que d'arriver à structurer la démarche. Là, aujourd'hui, on est à mi-chemin de ces 10 ans. Voilà, il s'est déjà passé 5 ans. On a vu qu'on a un réseau de producteurs qui travaillent avec Acanthis. D'autres producteurs ont développé des démarches voilà, sur certaines plantes qui ne sont pas forcément engagées vis-à-vis d'Acanthis. Mais ce n'est pas grave. Le but, c'est que la filière se développe et qu'on trouve des débouchés. Voilà. Donc la cosmétique, les compléments alimentaires, les arômes, voilà, toutes ces choses-là en fait sont travaillées dans le cadre de ce réseau. En fait, c'est un projet, mais c'est aussi et surtout un réseau.
6: Cette notion de filière, moi je l'avais en tête depuis mon arrivée dans le département. Ce qui est important pour moi, c'est qu'on s'entraide tous les uns les autres. Nous, on a échangé, puis on a travaillé, alors très peu, mais avec des gens qui fabriquent de la bière, par exemple. Jamais j'aurais pensé qu'on puisse avoir un lien entre transformateurs de plantes et puis des gens qui fabriquent de la bière. Mais finalement, voilà, il y a des passerelles, il y a des réflexions communes, il y a des plantes qui peuvent rentrer dans leur matière première. Donc c'est très riche, en fait. Et ça dynamise, en fait, tout un territoire. Et c'est ça qui est vraiment très important.
2: Végétalp s'est récemment élargi aux plantes oléagineuses, ouvrant la porte à de nouveaux acteurs comme Huilerie des Alpes.
7: Allez, on change de chaussures. Alors actuellement, on n'a qu'une machine qui est en train de tourner. Une grosse part des investissements de l'huilerie ont pu se faire aussi grâce à des subventions européennes. Et donc actuellement, donc on a 2 machines, c'est des presses à vis. Donc pour s'imaginer un peu les choses, les graines vont arriver par le dessus et elles vont être acheminées par une vis et être mises en compression, ce qui va permettre du coup d'extraire l'huile qui va sortir par des petits trous tout autour du cylindre qui entoure la vis. Donc moi je suis Antoine, je suis le gérant de l'huilerie des Alpes. Alors peut-être rapide historique sur le projet, l'huilerie des Alpes en fait c'est un projet qui a commencé à émerger tout tranquillement il y a bientôt 5 ans. À la base c'est ma compagne qui faisait de la cosmétique. Peu de personnes le savent mais un savon ça va être 70% de ses ingrédients, c'est de la matière grasse. Et nous ce qui nous intéressait du coup c'était d'aller sourcer cette matière au plus proche d'ici. Et en fait on s'est rendu compte qu'on n'en produisait quasiment pas. Et c'est là la chance qu'on a eue, vraiment, c'est qu'on a pu répondre à un appel à projet sur des fonds leaders qui nous a permis de faire vraiment une étude prospective de toutes les sources d'approvisionnement en corps gras qu'on pouvait avoir sur le territoire. Et en fait, c'est vraiment tombé... C'est ça qui était vachement intéressant, c'est que nous, à notre petit niveau, on commençait à faire ce travail-là, de bosser avec les producteurs, de voir ce qui existait sur le territoire, de voir qui produisait quoi. Et c'est vrai que ça a fait beaucoup d'écho avec le projet Végétalp. Donc assez naturellement, au fur et à mesure, on s'est rapproché de Végétalp, qui était un peu le catalyseur aussi. C'est qu'à un moment donné, ça a vraiment permis de lancer sérieusement la machine, parce qu'on n'était plus tout seul, on était accompagné, on était aussi avec des entreprises qui travaillait un peu sur les mêmes modalités, mais du coup plutôt sur les plantes aromatiques et médicinales. Ça a vraiment créé une synergie qui était hyper intéressante et qui a permis de se décider, en fait, de se dire, allez, on va beaucoup plus loin sur le projet pour vraiment concrétiser la partie filière agricole.
5: C'est clair que sans les fonds européens, je le redis, ce projet n'aurait pas pu voir le jour. Et ce projet, d'ailleurs, est poursuivi dans le cadre du FEADER, donc un autre fonds européen, où là, pour le coup, en ce moment même, 2025-2026, notre logique, c'est de voir comment on peut autonomiser la filière, parce que nous, on n'a pas vocation apporté des dynamiques comme celle-là pendant des décennies. La logique, c'est de se dire finalement comment on peut arriver à structurer quelque chose qui ressemble de près ou de loin à une coopérative de producteurs, de transformateurs, pour arriver à autonomiser cette filière et à faire en sorte qu'elle décolle véritablement et qu'elle s'autonomise sur le plan économique.
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2: Bonjour Tiffaine Chevalier.
3: Bonjour Laurence.
2: Vous vouliez nous parler de l'alerte de l'Union des médecins libéraux sur l'imprégnation de la population française par le cadmium.
3: Oui Laurence, car bien que les sols agricoles contiennent naturellement du cadmium, l'activité humaine leur en ajoute. Ce cadmium est prélevé par les plantes et se retrouve donc dans les productions végétales pour l'alimentation humaine.
2: Donc c'est un vrai problème de sécurité sanitaire ?
3: Bien sûr, parce que le cadmium est un élément très toxique. Il est faiblement éliminé par le corps et classé comme cancérogène. Le cadmium contenu dans ce que l'on mange, dans ce que l'on fume, s'accumule avec le temps dans le corps, notamment dans nos reins et notre foie. Les risques pathologiques augmentent donc avec l'âge.
2: Est-ce qu'il y a, Tiffaine Chevalier, des suivis dans la population ?
3: Oui, ces suivis existent et la concentration en cadmium dans les urines de la population française a augmenté ces dernières décennies pour une raison qui n'est pas encore clairement identifiée.
2: Alors, d'où vient ce cadmium ?
3: La première source d'exposition au cadmium pour les fumeurs actifs et passifs est le tabac. Pour les autres, c'est l'alimentation, dont les produits végétaux, mais pas uniquement. Les coquillages, le foie, les rognons sont également très riches en cadmium. Pour revenir aux végétaux, ils contiennent du cadmium car ils l'ont prélevé dans les sols via leurs racines avec les éléments minéraux dont ils ont besoin. Toutes les plantes n'ont pas le même niveau d'accumulation du cadmium dans leurs organes que l'on consomme. Le cadmium est par exemple fortement accumulé dans les plantes de tabac, ce qui explique pourquoi les fumeurs sont particulièrement exposés au cadmium et présentent en général les plus hauts taux dans leurs urines. Les céréales accumulent moins de cadmium que le tabac, mais nous en consommons beaucoup. L'attention de l'Union des médecins libéraux se focalise d'ailleurs sur les céréales et incrimine les fertilisants phosphatés.
2: Pourquoi les fertilisants phosphatés ?
3: Parce que le cadmium est naturellement présent dans les gisements de phosphate sédimentaires dont on se sert pour produire des engrais minéraux phosphatés. Des apports répétés d'engrais phosphatés chargés en cadmium peut conduire à augmenter le taux de cadmium dans les sols. Mais ce n'est pas systématique. Il faudrait connaître son évolution par des mesures régulières, ce qui est encore très peu fait. La directive cadre européenne sur les sols, qui obligera les pays à surveiller la qualité de leurs sols, demandera peut-être explicitement de mesurer régulièrement ces concentrations des sols en cadmium.
2: Pour l'instant, Tiffaine Chevalier, il faudrait surtout réduire les taux de cadmium dans les engrais minéraux alors.
3: Oui, d'ailleurs, la réglementation européenne limite la teneur en cadmium des engrais phosphatés et prévoit d'encore abaisser les seuils de 60 à 40, voire 20 mg de cadmium par kilogramme de phosphate. Sélectionner des variétés, notamment de blé, qui l'accumulent peu, est une autre piste. D'autant plus intéressante que certains sols sont naturellement riches en cadmium. Tout à l'heure, on a dit que le cadmium était naturellement présent dans les sédiments calcaires, donc dans certains sols agricoles calcaires également, et cela indépendamment de leur fertilisation. Ainsi, si le taux médian des sols agricoles français est aux alentours de 0,28 mg de cadmium par kilogramme de sol, certains sols agricoles sont naturellement aux alentours de 1 mg de cadmium.
2: Quand le cadmium est présent dans un sol, on ne peut pas l'enlever ?
3: Non, c'est un élément chimique naturel et il ne se dégrade pas. Si on ne peut pas l'enlever facilement, on peut essayer de le rendre moins disponible pour les plantes, ce qu'on appelle la bio ou la phytodisponibilité. Cela dépend du type de plante, on l'a vu, mais aussi de facteurs physico-chimiques du sol, comme le pH ou le taux de matière organique du sol.
2: C'est compliqué ?
3: C'est surtout compliqué parce qu'on ne comprend pas encore bien toutes les étapes. Réduire la fertilisation phosphatée peut faire partie de la solution, mais ce n'est pas la seule. L'alerte des médecins devrait davantage mettre en lumière la vaste question de recherche qui va de la compréhension de la disponibilité du cadmium en fonction du type de sol, de la capacité des plantes à le prélever, jusqu'à l'imprégnation de la population française selon ses régimes alimentaires.
2: Plus complexe, mais passionnant.
3: C'est ça, exactement la bonne définition de la recherche scientifique sur les sols. Une magnifique conclusion pour finir la saison. J'en profite pour remercier tous les scientifiques qui m'ont aidé à écrire toutes ces chroniques, dont celle-ci. Un grand merci à Christophe Nguyen de l'INRAE, spécialiste dans le transfert du cadmium du sol à la plante.
2: Merci beaucoup, Tiffaine Chevalier.
3: Merci, Laurence.

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2: Bonjour Iris Serbelot.
3: Bonjour Laurence.
2: Nous nous retrouvons pour un épisode sur les missions héritières de Juno, à laquelle nous avons consacré un épisode histoire il y a quelque temps.
3: Mais Juno, qui poursuit actuellement sa mission autour de Jupiter et qui nous a permis de mieux comprendre la première planète gazeuse de notre système. Et elle a survolé les lunes de Jupiter, qui recèlent sans doute des océans sous leur croûte glacée, ce qui a attiré la curiosité des scientifiques des agences spatiales. Et donc les missions JUICE pour Jupiter Icy Moons Explorer et Europa Clipper, qui est dédiée au satellite naturel Europe, vont donc aller les survoler de très près et nous en apprendre plus.
2: Pourquoi, Iris, y a-t-il deux missions distinctes ?
3: Alors, ce sont des missions complémentaires, l'une de l'Agence spatiale européenne, l'ESA, et une de l'agence américaine, la NASA. Et donc, JUICE, qui est la mission européenne, va survoler et faire des observations de Jupiter elle-même et des trois lunes glacées dont on soupçonne qu'elles abritent des océans sous leur couche de glace, y compris peut-être des formes de vie, donc Ganymède, qui va être le focus de la mission européenne, Callisto et Europe. C'est une mission qui est polyvalente et avec plusieurs objectifs. Et Europa Clipper, comme son nom l'indique, va se concentrer uniquement sur Europe en effectuant de très nombreux survols vraiment très proches de la Lune pour déterminer si elle réunit bien

0: les conditions pour abriter de la vie.
1: Vont-elles pouvoir déterminer directement s'il y a de la vie sur ces lunes ?
0: A priori, non. Mais en passant par des geysers d'eau liquide qui sont expulsés des lunes, il serait possible de collecter des échantillons et de rechercher des molécules complexes qui pourraient indiquer de la vie. Mais ce sont des sondes qui ne se poseront pas sur les surfaces des lunes, donc il n'y aura pas d'exploration de ces océans supposés.
1: Iris Herbelot, comment est-il possible qu'il y ait de l'eau liquide et des organismes vivants si loin de notre étoile ?
0: C'est absolument fascinant, parce qu'en effet, Jupiter est en dehors de la zone habitable de notre système solaire, donc cette zone avec juste ce qu'il faut de chaleur et d'ensoleillement pour réunir des conditions favorables à l'eau liquide en surface et au développement de la vie. Mais Jupiter, c'est presque l'étoile de son propre système, dans le sens que Jupiter exerce une force gravitationnelle énorme sur ses satellites naturels.
1: Et c'est parce que Jupiter et Saturne sont si grandes qu'elles ont autant de lunes, donc ?
0: Oui, absolument. Donc, malgré le fait qu'on pourrait penser qu'elles ont une masse moindre vu qu'elles sont gazeuses et non telluriques comme la Terre, qui n'a qu'une seule lune d'ailleurs, elles sont gigantesques et elles ont des centaines de satellites naturels. Donc c'est d'ailleurs pour ça qu'on parle de système jovien dans le cas de Jupiter. C'est un mini-système qui prendra des générations de sondes et de missions à explorer. Et c'est cette attraction très forte sur les lunes qui va les déformer au cours de leur cycle orbital autour de Jupiter. Et ces déformations provoquent des frictions internes et de la chaleur et permet donc de l'avoir de l'eau liquide si loin de la source principale de chaleur et de lumière de notre système.
1: Et qui dit eau liquide dit vie potentielle.
0: Et surtout avec la taille des océans qui existent sûrement sous ces couches de glace, dans les lunes de Jupiter, mais aussi sur Encelade, hein, une lune de Saturne. Et donc ce seraient des océans 2 à 3 fois plus grands que toute l'eau sur Terre. Et ce seraient des océans salés, ce qui permettrait une chimie particulièrement intéressante pour le développement d'organismes vivants.
1: Quelles sont les lunes avec le plus de chances d'abriter un océan et de la vie, Iris Herbelot ?
0: Alors Ganymède est au cœur de la mission JOICE parce que en plus de son potentiel océan souterrain, c'est la seule lune qui dispose d'un champ magnétique propre. Donc le champ magnétique des planètes ou d'autres objets célestes existe grâce à une dynamique interne. Dans notre épisode sur Mars, on parlait du fait que Mars n'avait plus de champ magnétique, que la planète s'est refroidie, a été exposée aux rayons cosmiques et au vent solaire, a perdu son atmosphère et que du coup ça rendait la vie sur Mars très peu probable, même impossible en surface. À l'inverse, les lunes de Jupiter, elles profitent de l'immense champ magnétique de la planète et en plus, Ganymède a son propre champ magnétique, ses propres aurores boréales, et donc une dynamo interne qui renforce la probabilité de fluide liquide sous sa croûte. Et donc même en dehors de la zone habitable du Soleil, le champ magnétique et la force gravitationnelle de Jupiter donnent l'opportunité à une poignée de satellites naturels d'abriter de l'eau liquide et donc de la vie. Et JOICE et Europa Clipper nous rapprocheront d'une confirmation de ces hypothèses en 2030 et 2031 quand elles arriveront dans le système jovien.
1: On a hâte. Merci beaucoup, Iris Herbelot. On vous retrouve la semaine prochaine.
0: À la semaine prochaine.

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1: Bonjour Christine Lebrun.
2: Bonjour Laurence.
1: Aujourd'hui, vous nous emmenez en Finlande, à Espoo, pour parler mobilité, un projet audacieux basé sur l'analyse de données météo très fines qui ambitionne d'encourager les usagers à se tourner plus systématiquement vers le vélo ou la marche.
2: En effet, Laurence, vous ne connaissez peut-être pas Espoo, et pourtant, c'est la deuxième ville finlandaise avec quelque 320 000 habitants. En même temps, elle est située dans le Grand Helsinki, à une dizaine de kilomètres seulement de la capitale. C'est un centre universitaire majeur autour de l'université Aalto, reconnu pour sa production de nombreuses start-up technologiques dans les domaines de l'éducation, de l'économie ou encore du bien-être. Elle a été nommée finaliste de la capitale européenne de l'innovation à 4 reprises.
1: Et ça tient un peu à une personnalité bien particulière, hein, je crois, Christine.
2: En effet, quand on parle d'Espoo, on arrive toujours à Markku Markkula, une personnalité bien connue de l'écosystème d'innovation finlandais et même européen. Sous son impulsion, et depuis très longtemps, de nombreuses initiatives ont été testées et ont inspiré d'autres villes. Markkula a une vision bien à lui de la Smart City. Il considère l'apprentissage, l'innovation et la collaboration comme des forces indissociables. Il pense que les villes doivent agir comme des organisations apprenantes, qui doivent constamment s'adapter par la réflexion, le dialogue et l'expérimentation.
1: D'où cette abondance de projets innovants.
2: Tout à fait. Par ailleurs, ces convictions l'amènent à promouvoir la co-création en impliquant les citoyens non seulement en tant qu'utilisateurs, mais aussi en tant que concepteurs et même producteurs de services. Il a également été l'un des initiateurs du projet européen des 100 villes neutres pour le climat et intelligentes.
1: Et quel est donc le projet en particulier dont vous vouliez nous parler ?
2: Il s'agit d'une application de météo en temps réel, mais spécifiquement conçue pour la mobilité douce. Elle s'appuie sur un maillage particulièrement dense de stations connectées afin de capter en continu la température, le vent, les précipitations, mais aussi l'humidité, la visibilité et l'état des chaussées. Un cycliste peut ainsi planifier précisément son itinéraire en évitant les portions glissantes tout juste signalées, tandis qu'un piéton pourra décaler son trajet si des averses soudaines sont détectées en amont de son parcours.
1: Mais ce n'est pas tout, hein, je crois. L'application interagit aussi avec les infrastructures de la ville.
2: Oui, tout à fait, avec divers équipements de la ville et même avec les services de maintenance. Grâce à l'intelligence artificielle, il est possible d'analyser les historiques d'accidents, de croiser les données de trafic et celles de la météo pour anticiper l'arrivée de conditions dangereuses. La ville peut alors, en temps réel, afficher des messages et des consignes spécifiques, adapter l'éclairage des pistes cyclables ou encore renforcer les équipes de salage et de nettoyage des voies sur les portions jugées critiques afin de garantir la sécurité.
1: Et en quoi ce projet est-il intelligent ?
2: Eh bien, il y a tout d'abord un effet de mutualisation intéressant des données météo issues des capteurs disséminés dans la ville. Elles sont exploitées directement par l'application, disponible pour les usagers avec une déclinaison pour smartphone, tablette et montre connectée. Mais elles sont aussi dirigées vers d'autres applicatifs qui les croisent avec d'autres données pour un usage tourné cette fois vers les services municipaux comme l'éclairage, la signalisation ou la maintenance. Le tout dans le but d'améliorer la capacité des usagers à anticiper les conditions sur leur trajet, mais aussi la qualité des services offerts par la ville et la sécurité, le tout en temps réel. Avec ce système, la ville ne se contente pas d'informer, elle accompagne la pratique, elle anticipe et elle rassure. Condition sine qua non pour inciter à prendre son vélo.
1: Et il y a même un aspect collaboratif à tout ça ?
2: Oui, et ce n'est pas le moins intéressant. À l'instar de Waze qui permet de faire des signalements, l'appli dispose de fonctionnalités de partage. On peut ainsi alerter sur une zone verglacée par exemple, signaler un feu défaillant, mais aussi féliciter l'entretien rapide d'une chaussée. Cette intelligence collective alimente un cercle vertueux. Plus l'information circule, plus le réseau se sécurise et cela renforce le sentiment d'appartenance à une communauté urbaine attentive et proactive. Et puis, dernier petit détail qui ne vous aura sans doute pas échappé, en Finlande, une bonne partie de l'année, mettre le nez dehors ne relève pas de la petite promenade printanière. Inciter les gens à se déplacer à pied ou à vélo en fait un projet d'autant plus remarquable.
1: Merci beaucoup Christine Lebrun, on vous retrouve la semaine prochaine.
2: Merci Laurence.

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4: Les rues des Sawira sont riches de couleurs, de saveurs et de rencontres. Gladys est l'une d'entre elles. Assis autour d'un smoothie, nous prenons le temps de nous rencontrer. J'aime le timbre de sa voix. Gladys aurait pu être conteuse. Je la laisse nous conter son histoire de voyageuse.
1: Bonjour, là où je suis, un endroit de saveur. Ça s'appelle Juice. On boit les meilleurs smoothies que l'on puisse avoir à Essaouira. On est dans la fraîcheur de tous les fruits, tous les légumes de la ville, de toute la campagne des alentours. On prend un cocktail de vitamines et ça nous donne, juste par les saveurs, ça nous donne le goût de la vie à Essaouira.
4: Essaouira, voilà. Donc Essaouira, parle-moi un peu d'Essaouira. Où est-ce que c'est et comment est-ce que toi, Gladys, tu atterris ici, dans cette petite ville portuaire?
1: Ah, Essaouira, Essaouira. Une ville magique. Comment je suis arrivée ici? Après un long voyage dans le monde de 15 années, j'ai cherché un port d'attache pour me stabiliser tout simplement. Et puis en me baladant dans le Maroc, j'ai rencontré Essaouira. Je devais rester 2 jours, je suis restée 1 semaine, 10 jours. J'ai passé un coup de téléphone en France, je crois que j'ai trouvé l'endroit. Je viens prendre mes valises, préparer tout et je suis arrivée tout simplement. Essaouira, c'est une rencontre, c'est un envoûtement, c'est vraiment, on dit Essaouira reviendra. Toute personne qui vient à Essaouira le garde dans son cœur. C'est une tranquillité de vie, mais c'est aussi un décor exceptionnel au Maroc. Cette médina ne ressemble à aucune des autres médinas. Nous avons la richesse d'un port qui a été très important dans le monde, où on a rencontré des Arabes, des Portugais, des Espagnols, des Français. Depuis des centaines d'années, nous avons un mélange et aujourd'hui, la culture est d'une richesse mondiale. C'est ça qui fait aussi que je suis restée et que je reste encore.
4: Ah, Essaouira, donc bienvenue au Maroc avec Gladys qui va un petit peu nous parler d'elle, un petit peu de son parcours aussi. Donc je découvre qu'avant d'être expat, tu es voyageuse, tu parlais de 15 ans sur les routes du monde.
1: Oui, à me balader aux États-Unis, en Afrique, dans l'Océanie, dans l'Europe, à découvrir des peuples, à découvrir des cultures, à vivre. Toujours travailler et vivre dans le pays, ne pas être la française, mais être une citoyenne de mon endroit et vivre dans mon endroit.
4: Tu me parlais d'un voyage en Amérique, en Afrique, dans différents pays, mais j'ai envie de revenir un peu aux origines. Qu'est-ce qui a fait que toi, Gladys, tu décides un jour tiens, je vais voyager, je vais voir ce qui se passe ailleurs. Parle-moi un peu de ton itinéraire personnel.
1: Eh bien, tout simplement, c'est ce que tu viens de dire. J'avais envie de voir ailleurs. Je suis née en Normandie, d'une famille très internationale, puisque ma mère est née au Sénégal. J'ai de la famille à Bora Bora, à Tahiti, en Allemagne, au Bénin. J'ai toujours vécu avec des tatis, des tontons, des grands-parents qui me ramenaient des souvenirs des pays où ils vivent. Et donc, pour moi, c'était évident que ailleurs, il y avait quelque chose et c'est très intéressant. Et je voulais goûter par moi-même et voir ce que c'est. Et puis on commence par un pays, on s'y sent pas forcément bien, je me sentais pas dans la philosophie américaine.
4: Mais avant de décrire pays par pays, oui. Donc toi tu voyages déjà en famille, alors avec tes parents, ou est-ce que la première fois que tu es partie, c'était seule?
1: Totalement seule.
4: T'avais pas en famille déjà pris le goût au voyage?
1: Non, parce que mes parents ont voulu stabiliser leur famille, justement, ils sont restés en France. Et après, c'est moi qui ai commencé à l'âge de 19 ans, 20 ans, à me dire, je vais partir toute seule. Donc la première fois, je suis partie 4 mois en Espagne, toute seule, tout simplement. Mais au retour, j'avais pas passé un seul coup de téléphone, donc les parents étaient inquiets. Et puis je leur ai décrit mon expérience, et là... Rassurée, ils m'ont laissé partir et puis j'ai rencontré des gens, j'ai eu des opportunités et ça a tissé 15 ans de ma vie et ça a tissé ma richesse de cœur comme on dit. tout simplement.
4: Est-ce que tu as envie de dire à tous ceux qui disent « Ah mais moi, je suis seule, je suis une femme, j'ai peur ou c'est dangereux ?»
1: Des foutaises. Non. Tout est dans votre attitude. Nous sommes des femmes. Au Maroc, prenons cet exemple, parce que je vise ici maintenant. Au Maroc, c'est vrai que le regard que l'on pose sur une femme, c'est un regard bien évidemment charmeur. Un homme va essayer de vous charmer, bien évidemment. Mais comme à Paris. Après, tout est une question d'attitude. À partir du moment où vous montrez que vous êtes respectable, vous êtes respecté. C'est tout. Il faut savoir aussi s'habiller dans la culture. Moi, personnellement, je ne vais certainement pas montrer mes jambes, montrer mes seins, excusez-moi. Non, je ne suis pas à Miami. Je suis à Essaouira. Je m'habille comme à Essaouira. Et je suis respectée. Non, il faut surtout pas avoir peur. C'est une question d'attitude. C'est comme à minuit, dans une ruelle, à Paris. Il faut savoir avoir le pas ferme. Et un regard aussi déterminé, et personne ne va venir vous embêter.
4: Donc c'est un peu une fausse excuse que de se dire « Moi, je ne voyage pas seule parce que je suis une femme. »
1: Oui, j'ai vécu au Nigeria, au Bénin, en Côte d'Ivoire. J'ai fait Mayotte, l'île Maurice, la Réunion. J'ai fait les Canaries, j'ai fait la Californie, j'ai fait l'Espagne, la Grèce, l'Autriche, la Suisse, l'Italie. Tout, toute seule. Toujours toute seule. J'ai rencontré des compagnons de voyage, mais qui n'ont été là que quelques mois. Mais mes départs et mes arrivées ont toujours été seuls. Et après, encore une fois, dans la question, dans votre attitude, comme vous êtes respectable, vous avez des bonnes personnes qui viennent avec vous et qui vous aident à construire votre vie sur place. Et là, c'est encore plus enrichissant parce que vous êtes dans la société. Et là, vous apprenez encore plus sur vous et sur l'humain. Parce qu'on rencontre toujours des gens avec des cultures différentes et ça vous donne le sens de l'humanité globale. Et ça, c'est exceptionnel. Oui, j'invite, bien évidemment, j'invite toute personne à voyager et une femme seule n'a pas à avoir peur.
4: Alors le voyage, c'est un mot, comment tu le définirais et quelle a été ta démarche dans le voyage? Quelle a été ta quête ou ta recherche? Qu'est-ce que c'est que pour toi, voyager?
1: Très belle question. Je pense qu'au début, c'était une envie d'émancipation. D'émancipation de la famille, peut-être de prouver à mes parents que j'étais grande. Je peux me débrouiller toute seule. Et puis les voyages et les années avancent. Et puis on est plus dans la curiosité, dans l'envie d'aller voir ce qui se passe. Là, par exemple, je suis à Essaouira, mais dans ma tête, j'ai envie d'aller voir ce qui se passe en Inde. J'ai vraiment envie, il me manque ce pays-là. Mais comme j'ai un autre objectif de vie, je ne vais pas y aller tout de suite. J'irai juste en vacances. Je n'irai pas forcément pour vivre. Donc on part de quelque part de l'émancipation en étant jeune. Après, on va dans la curiosité. Et puis après, on va dans l'intérêt. Parce qu'il faut se nourrir, il faut travailler. Donc, comme vous avez déjà prouvé votre capacité par d'autres métiers, enfin d'autres projets, on va vous inviter sur d'autres projets dans le monde. Et puis, vous prouvez encore de votre capacité de travail. Et puis, on vous invite sur un autre projet qui n'a rien à voir ailleurs dans le monde. Et puis ensuite, on entend parler de vous. Et puis on vous appelle, un inconnu vous appelle et vous osez dire « Ok, j'arrive !» Et voilà. C'est-à-dire que, je reviens sur ce qu'on disait tout à l'heure, si on vit sans la peur, il y a beaucoup, beaucoup d'opportunités qui arrivent à nous. Voilà.
4: Donc tu es en train de me dire que tu n'es même plus obligé de rentrer pour gagner ta vie, pour pouvoir revoyager. Tu as réussi à trouver un modèle économique qui te permet de vivre en voyage.
1: Oui. Alors, bien évidemment, je ne suis pas ultra riche, je n'ai pas de gros comptes en banque, je n'ai pas de maison à moi, pas encore. Mais je vis extrêmement bien. Et c'est vrai que quand je vois mes amis qui ont des biens matériels, ils sont dans des préoccupations importantes que moi, j'ai la chance de ne pas avoir. Quelque part, je me dis, la vie, c'est toujours un choix de contrainte. On peut très bien vivre sans être dans le modèle de la quête de l'argent et voilà.

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4: C'est vrai que c'est un petit peu le modèle qui est imposé partout sur la planète, hein, c'est ce développement économique et matériel. On nous fait croire qu'être, c'est avoir, hein, que le bonheur est matériel. Aujourd'hui, heureusement, beaucoup de gens mènent une réflexion qui vont dans la décroissance ou dans le sens de la sobriété heureuse. Comment est-ce qu'on peut retrouver le bien-être sans avoir toutes ces possessions matérielles qui, quelquefois, créent l'attachement et créent la souffrance. Donc toi, c'est chouette, tu l'as vécu, tu le vis au quotidien.
5: Pour résumer un petit peu, c'est apprendre la différence entre l'utile et l'essentiel. On veut nous faire croire qu'il y a des utiles. On veut nous faire croire que c'est utile, c'est même voire essentiel d'avoir une maison, un frigo, un crédit, une voiture et tout ça. Non, l'essentiel c'est de vivre bien dans sa vie à soi. Alors si j'ai besoin d'avoir la maison, le crédit pour être heureux, je le prends. Mais est-ce que c'est vraiment par ça que mon bonheur est global? C'est là la question qu'il faut se poser. Tout simplement.
4: Qu'est-ce que tu recherches aujourd'hui, Gladys?
5: Le père de mes enfants. Non, je cherche... Voilà, j'ai passé la trentaine, donc je cherche aujourd'hui à avoir la stabilité familiale, transmettre ce que j'ai dans le cœur, ce que j'ai appris à des futurs citoyens du monde, surtout actuellement dans ce monde où les gens vivent de plus en plus dans la peur de l'autre, alors qu'on est tous une seule et même famille humaine. Ouais, j'ai envie d'avoir des enfants et de fonder une famille heureuse, sobre, dans une ligne de sobriété heureuse, tout simplement, ouais.
4: Ici à Essaouira ou ailleurs, où tu sais pas?
5: Inch'Allah, Essaouira. Inch'Allah, on ne sait pas. Je sens que vraiment c'est le port. Ici, nous avons tous les critères essentiels pour bien élever son enfant. Nous avons des bonnes écoles. Nous avons une excellente alimentation. Quasiment tout est bio. Quasiment tout est bio. Nous utilisons extrêmement peu d'engrais. Les fruits et les légumes qu'on achète au marché viennent directement du petit paysan, qui lui n'a pas forcément l'argent d'avoir de l'OGM et d'avoir de l'engrais. Donc, ça nous rassure. Le poisson, il vient pas de la pisciculture. Il est pêché ici par les petites barques et on peut attendre que le pêcheur arrive avec sa barque et l'avoir frais. Il est encore tout rigide. Le bœuf, vous pouvez aller voir le fermier et lui dire, voilà, ce bœuf-là, on va être 5 ou 6 à l'acheter. Tu vas le nourrir comme ça, comme ça, comme ça. Et on peut acheter notre bœuf. Après, on demande à notre boucher de le dépecer et on fait notre séparation. Comme à l'ancienne. Comme dans nos campagnes françaises, on a gardé la proximité à la terre, qui pour moi est une essentialité dans la vie. Les enfants, il faut bien les nourrir déjà, il faut bien les éduquer, premièrement. Ensuite, à Essaouira, on a gardé le rapport humain. Si je suis, ici les gens savent que je suis seule. Si je suis malade, la voisine va venir taper à ma porte. Hé, qu'est-ce qui se passe? T'es pas bien? Tu veux de l'aide? Jamais on ne pourra vous laisser seul. Et c'est aussi une sécurité sociale. Pas sécurité sociale comme on l'entend en France, mais une sécurité de société, de se savoir accompagné, de vivre dans une communauté. Voilà, donc la question, est-ce que c'est là que je souhaite, Inch'Allah, oui, c'est là que je ferai ma famille, Inch'Allah, mais toujours Inch'Allah.
4: Et en France, tu n'as pas retrouvé cet équilibre, cette communauté dont tu parles?
5: Non. Non. Directement, non. J'ai toujours l'épisode de la canicule. À cette époque-là, je vivais en Espagne et je me souviendrai toute ma vie. J'étais en train de prendre mon petit déjeuner et une amie arrive, elle me dit « Oh, tu sais, ça va que passer une toupée ?» Je dis « Non, tu sais ce qui se passe ?» Je dis « Non, qu'est-ce qu'il y a ?» Elle fait « Mais t'as pas honte de ton pays ? No tiene vergüenza de tu país ? Vous laissez vos vieux mourir ?» Comment j'étais gênée. Comment j'étais gênée. Ça, c'est un signe d'avoir perdu le lien social. C'est un signe d'avoir déshumanisé notre société. C'est quelque chose qui... Non, ça ne se fait pas. Et aujourd'hui, quand je rentre en France, que je vois le regard de certaines personnes, le regard de haine de certaines personnes dans le métro sur des personnes qui portent le voile ou qui portent la kippa, et je me dis, mais c'est des humains. Toi, tu peux être athée, ils te respectent. C'est juste... Laisse faire, ça sert à rien de se taquiner sur des choses comme ça, alors que l'important c'est que les hôpitaux en France sont en train de tomber, le niveau scolaire en France est en train de tomber, Il y a de plus en plus de gens qui sont à la rue. Et moi, j'ai vu les vieux faire des poubelles. C'est ça, il faut ouvrir les yeux là-dessus. Et là, tu viens m'embêter sur une histoire de kippa.
4: Ta conscience, ce que tu vois, ta vision du monde aujourd'hui, tu l'as acquis grâce au voyage ou c'est quelque chose que tu nourrissais déjà quand tu étais en France?
5: Ma conscience. Alors là, la réponse, je ne sais pas. Est-ce que c'est parce que j'ai une conscience qui s'est révélée et que j'ai voulu partir? Mais en tout cas, une chose est sûre, c'est les voyages qui font qu'aujourd'hui, j'ai conscience de ces problématiques parce que je suis allée voir, je suis allée comparer et que, oui, les Européens et les Français sont des enfants gâtés, ils ont tout, tout. En France, j'ai l'habitude de dire, en France, on a tout et on fait rien avec. En Afrique, on n'a rien et on fait tout avec. C'est ça. Et donc moi, j'ai pas envie de vivre avec des gens qui voient pas ça, parce que sinon mon esprit et ma conscience, comme tu dis, est toujours en combat. En combat pour pouvoir aller contre l'ignorance des gens. Et puis ça sert à rien, puisque de toute façon, leur esprit est orienté dans un endroit et j'ai pas le temps, j'ai pour ça, j'ai mon bonheur à construire et donc, bien évidemment, je ne vois plus la France comme étant une terre pour moi. C'est mes origines, je ne renierai jamais ça. Je suis française normande et fière de l'être. Mais avant tout, je vis dans une globalité mondiale.

0: J'aime bien cette phrase. En France, on a tout, mais on fait rien avec. En Afrique, on a rien, mais on fait tout avec. Ça me fait penser aussi à cette phrase de « En France, on a une montre, mais on n'a pas le temps. Et en Afrique, on n'a pas de montre, mais on a le temps. »
1: Et c'est exactement ça. C'est exactement ça. C'est l'essentialité de la vie. Et regardez, revenons à l'origine, revenons au centre de ce qu'est vraiment l'être humain et ce qu'il doit faire de sa vie, c'est tout. Mais c'est vrai qu'on a une globalité mondiale qui est économique, qui a un jeu de pouvoir. Et qui, évidemment, c'est vrai que les sociétés ont été aveuglées. Aveuglées, je pense, par des manipulations de communication, par des journaux qui disent que du pas bien et qui oublient de mettre en lumière les bonnes intentions. Et au fur et à mesure, ben, voilà, on perd même son esprit critique. Ce qui est quand même absurde de perdre son esprit critique, sinon pourquoi on est doué d'intelligence ?
0: Moi, ce que j'aime beaucoup dans les voyageurs que je rencontre, c'est cette notion de peur. C'est vrai qu'aujourd'hui, les médias sont là pour canaliser quelque part une société, hein, pour qu'on soit docile, et les peurs sont un excellent moyen de contrôler les populations, hein, pour les empêcher d'aller voir ailleurs. Et à travers l'émission radio Regarde ailleurs, celle qu'on est en train d'enregistrer ensemble, ce que j'aime mettre en avant, c'est que non, vivre autrement, c'est possible. Et souvent, les expats ou les voyageurs le prouvent. Souvent en France, on me dit, oh, mais voyager, voyage, vacances, moi j'ai pas d'argent, je sais pas. Donc toi, tu me disais qu'en fait, la richesse, elle est pas matérielle et qu'on peut très bien vivre de ces voyages. Donc comment est-ce que tu fais ? Donne-nous quelques astuces, parle peut-être un peu de ton parcours et des moyens que tu as pu trouver pour rester plus longtemps sur certains pays et générer ce modèle économique suffisant pour pouvoir continuer à voyager.
1: Eh bien, écoute, on va pas aller très très loin, on va parler du Maroc. J'ai pris un vol très peu cher par la Ryanair. Tout simplement, les vols sont vraiment, vraiment à rien du tout. Je crois que c'était 60 euros. J'ai pris mon sac à dos, j'ai fait du stop, j'ai fait du bus, j'ai fait du taxi collectif. Donc ça va vous coûter 8 euros, 3 euros, 2 euros. Rien du tout, un sourire. Toujours sans la peur, bien évidemment. Et puis à Essaouira, j'ai eu la chance, j'ai vraiment, vraiment, vraiment eu la chance de rencontrer quelqu'un qui m'a permis d'avoir un logement vraiment pas cher. Donc j'avais évidemment un tout petit peu d'argent de côté, j'avais 500 euros en poche. Mais ici, avec 100 euros par mois, on peut avoir un petit appartement et quelque chose de bien. Donc je me suis débrouillée comme ça au début. Et puis, ben, faut oser, faut se bouger. Et ben, j'ai fait un travail d'hôtesse dans un hôtel, j'ai fait un travail de guest relation dans un autre hôtel. Là, en ce moment, puisqu'on m'a vu travailler dans ces deux postes. On m'a appelé pour travailler sur toute la logistique d'un événement du Festival des Andalousies Atlantiques qui réunit des artistes judéo-musulmans dans un message de paix. Donc là, j'ai réussi non seulement à concilier ma conscience et mon estomac. Tout simplement, j'ai réussi à gagner un tout petit peu d'argent, suffisamment pour continuer à chercher et payer mon loyer encore pendant quelques mois. C'est pas énorme, mais ça me permet d'avancer plus loin. J'ai réussi à économiser assez d'argent pour au cas où je puisse payer mon médecin s'il m'arrive quoi que ce soit. Parce que ça aussi, c'est une sécurité dans un pays. Donc tout est calé. Ah, c'est sûr que j'ai pas d'argent pour me faire des gros restaurants. Je vais pas m'acheter des chaussures à 200 euros. Mais ça me suffit. Voyez ? C'est ainsi.
0: Donc le Maroc et Essaouira, c'est vrai que tu parlais de musique, différents festivals. Peut-être qu'on va revenir un peu sur ce qui se passe ici, parce qu'il y a aussi un festival qui est bien connu en France, c'est le festival de musique Gnawa.
1: Oui, oui, le festival Gnawa, qui est un énorme festival. Il draine je ne sais plus combien de centaines de milliers de personnes. Le Gnawa, c'est une musique de trance. C'est vraiment une musique qui est issue des l'immigration africaine, dont le berceau est Mogador, Essaouira. Mais on a également un festival de musique classique qui s'appelle le Festival des Alizés, où là, on est sur de magnifiques orchestres qui viennent jouer. Parce que pour un artiste, jouer à Essaouira, c'est aussi un petit peu les vacances. Donc en général, les invitations sont reçues. Et puis ce festival des Andalousies Atlantiques, qui est là vraiment le... Depuis 11 ans, on est sur un message de paix. Cette année, donc, j'ai travaillé sur l'organisation. On a reçu des délégations de Palestine, d'Israël, de France, juifs, musulmans. On a eu des colloques exceptionnel, extrêmement enrichissant. Il y a un livre de 800 pages qui est sorti sur la culture judéo-musulmane qui démystifie les raisons de conflit entre les deux religions, qui met en miroir chaque élément vu par les musulmans, vu par les juifs. Voilà, ici à Essaouira, on a la musique, mais grâce à la musique, on diffuse des messages beaucoup plus fort. Ici, on a des juifs, des musulmans et des catholiques. La ville a été construite par eux. Nous sommes l'exemple. Et c'est vrai qu'en ayant vécu à La Réunion où le syncrétisme religieux est évident et qu'on le vit au quotidien dans chaque famille, ici c'est pareil. Ici vous allez retrouver des grandes familles judéo-musulmanes. C'est comme ça. Et je trouve que moi je suis très fière d'avoir travaillé sur ce festival parce que, ouais, enfin, on peut montrer, mettre en lumière que tous ces conflits sont idiots. Parce que depuis toujours, on a tous vécu ensemble.
0: La musique pour apporter la paix, c'est sûr que c'est chouette pour rassembler les gens. Lors de ce festival dont tu parles, donc le festival de musique andalouse, il s'adresse à qui ? T'as beaucoup de Marocains, des gens de la ville ? Qui c'est qui va venir sur ce genre d'événement ?
1: Oh là là ! Évidemment, énormément de Marocains. Marocains, juifs et musulmans. On a eu énormément de personnes qui sont venues de la France. Vraiment, aussi. On a eu des Palestiniens, comme je vous ai dit. Auprès, dans le public, c'est vrai que le public était un public essentiellement marocain. J'ai eu quelques... C'est vrai que j'ai vu des Espagnols, mais je pense que c'était des gens qui étaient en tourisme ici et qui en ont profité. Puisque les Espagnols, l'Andalousie Atlantique, c'est aussi leur musique à eux. Parce qu'on a eu un groupe de Séville, notamment. Voilà, non, mais je pense que c'est plus aujourd'hui encore un public national. OK ? Le Gnawa, c'est l'international. Le Gnawa, ça draine des gens du monde entier. Du monde entier. De Sud-Amérique, d'Amérique du Nord, du monde entier. Ça, c'est... Vivre Essaouira à ce moment-là, c'est une autre image aussi. Là, la carte postale est complètement différente.

0: Il est venu me parler en me disant « Qu'est-ce que tu fais là, toi ? T'es la seule blanche ?» Voilà. Je travaille l'intégration dans la société. Et ensuite, je vais vers les Français qui sont déjà dans cette société. Parce qu'il y a un certain communautarisme qui est très, très facile. Donc, maintenant, oui, j'ai des amis français, bien évidemment. Mais ce n'est pas ce que j'ai recherché au tout début. Voilà.
1: Tu me parles plutôt de l'Afrique, en fait, dans les pays dans lesquels tu as voyagé. Est-ce que tu as été aussi un peu en Asie? Et pourquoi plus l'Afrique que l'Asie?
0: À l'Asie, je ne suis pas encore allée. Ça va venir en vacances. Voilà. L'Afrique, bah, de par mes origines, maman est née au Sénégal. Moi, j'ai toujours vu papy, quand il nous recevait près de la cheminée, il était sur son trône avec son pot de mouton. J'ai grandi avec des poupées africaines et des tresses dans les cheveux. Mes poupées étaient noires. J'étais la seule de l'école à avoir des poupées noires et des tresses dans les cheveux, alors que je suis blonde aux yeux bleus. Non, et c'est quelque chose, je crois, qui est dans mes gènes, dans ma vie personnelle. Ma vie personnelle, c'est vrai. J'ai découvert l'Asie en travaillant avec des moines bouddhistes à La Réunion. Et ils m'ont donné envie d'aller chercher cette autre philosophie. Et je sais que ça reste en moi. L'Amérique du Sud aussi, je veux la voir parce que je pense que là, la nature va me donner une claque. Oui, il y a encore des envies de voyage. Mais comme je disais, plus en vacances cette fois-ci, avec la famille. Inch'Allah.
1: Tu as trouvé ton port d'attache hein, ici à Essaouira. Au Maroc, une ville lumineuse et bleue. Moi, c'est le bleu que je vois partout. Donc voilà, bienvenue à tous à Essaouira. Et la prochaine fois que je viens là, tu seras là ou tu seras ailleurs en voyage?
0: Je reste ici. Alors dans la semaine qui vient, je vais voir quand même ma famille pour une petite dizaine de jours. Je vais manger la bonne cuisine française. Et je reviens à la maison, chez moi, ici, bien sûr. Et puis après, on verra. On verra. Vous savez, ici... Inch'Allah, si Dieu le veut, ce sera. Et il y a tellement de surprises dans la vie que ça sert à rien de figer son esprit sur quelque chose. Laisse faire et tu verras.
1: Bienvenue dans le voyage et bienvenue au Maroc. Merci Gladys.
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9: Bonjour à toutes et à tous, bienvenue chères auditrices, chers auditeurs pour ce nouvel épisode des Voix de l'Histoire, votre rendez-vous mensuel proposé sur Euradio par le Centre de Recherche en Histoire Internationale et Atlantique de Nantes Université et animé en alternance par Bernard Michon et moi-même. Je suis Virginie Adan et ce mois-ci nous allons remonter jusqu'au Moyen-Âge, au féminin. Pour en parler, je suis avec Justine Audebran. Donc Justine Audebran, bonjour.
10: Bonjour.
9: Vous êtes docteur en histoire médiévale, postdoctorante à l'Institut historique allemand, chercheuse associée au LAMOP de l'Université Panthéon-Sorbonne. Vos recherches portent sur les sociétés médiévales au prisme du genre, de la famille et de la parenté. Vous avez ainsi défendu une thèse portant sur les frères et sœurs en Europe entre les 7e et 10e siècles, dont le livre « Frères et sœurs dans l'Europe du Haut Moyen-Âge vers 650 vers 1000 » est paru en 2023 aux éditions Brepols. Et vous venez donc de publier chez Perrin un ouvrage de synthèse intitulé « La vie des femmes au Moyen-Âge, une autre histoire, 6e, 11e siècle ». Donc parcourons cette autre histoire de l'Europe avec vous.
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9: Alors Justine Audebran, on peut commencer par revenir sur peut-être sans doute ce qui doit constituer le projet initial de cet ouvrage, qui est de déconstruire des idées reçues sur la place des femmes durant le Haut Moyen-Âge, et à commencer par déconstruire peut-être des préjugés sur le Moyen-Âge lui-même. On sait avec des adjectifs un peu caricaturaux comme moyenâgeux, que tous les médiévistes portent dans leur cœur, on a tendance à penser que les sociétés d'antan étaient plus rétrogrades, et on imagine volontiers du coup que la place des femmes dans les sociétés du Moyen-Âge, dans l'Europe du Moyen-Âge, était particulièrement particulièrement relégué. Donc est-ce que c'est pour tordre le cou à ce cliché que vous avez entrepris ce travail dans une maison d'édition, disons, grand public?

0: public pour présenter ces choses?
1: À la fois oui et non, puisque l'idée générale, c'était effectivement de revenir sur la question des femmes dans cette partie du Moyen-Âge, mais disons que pour tordre le cou au cliché, c'était aussi de prendre le premier Moyen-Âge, celui que personne ne connaît, et c'est bien normal, il est très peu enseigné, puisque ça vient un petit peu d'une double frustration, à la fois d'une frustration que j'avais quand moi-même j'allais en librairie et que je voulais acheter un livre sur quelque chose au Moyen-Âge. En fait, c'est toujours le Moyen-Âge du 12e, 15e siècle, ce qui est un petit peu frustrant quand on travaille sur les siècles précédents. Et puis d'autres frustrations venaient du fait que j'avais donné dans plusieurs universités des enseignements sur l'histoire des femmes dans la première moitié du Moyen-Âge et qu'on n'avait pas trouvé avec mes étudiants, avec mes collègues, de manuels en fait qui puissent être conseillés aux étudiants pour leur révision. Et donc, en discutant avec l'éditrice qui m'avait contactée, on est venu à l'idée de pouvoir écrire ce livre, puisque c'était mes thématiques de recherche à ce moment-là et que c'était quelque chose que, voilà, qui m'avait manqué dans ma propre formation et dans mes propres enseignements.
0: Effectivement, c'est vrai que ce choix de période, il interpelle particulièrement, puisque c'est une période qui est largement méconnue, vous l'avez dit, des non-historiens, voire même des historiens qui ne sont pas médiévistes spécifiquement. Donc justement, qu'est-ce qui est remarquable à cette époque-là ?
1: Disons que c'était pour sortir un petit peu de l'image des grandes femmes de la fin du Moyen-Âge. Tout le monde connaît Jeanne d'Arc. Et après, le monde de Jeanne d'Arc n'est pas du tout représentatif du Moyen-Âge, puisque le Moyen-Âge est une période de 1000 ans qui, évidemment, n'est pas une période stable et une période fixe. Donc, ce que j'ai voulu montrer aussi un peu avec ce livre, c'était à quel point, pendant ces 1000 ans, la condition des femmes pouvait changer, que la condition des femmes au 7e siècle n'était pas celle de Jeanne d'Arc, et donc que ces sociétés elles-mêmes n'étaient pas des sociétés linéaires et qu'on allait vers un progrès de l'histoire des femmes. Ça, c'est complètement faux. Et donc, c'était une manière aussi d'approfondir à la fois la connaissance sur l'histoire des femmes et la connaissance sur ces siècles du Moyen-Âge qui sont moins bien connus, avec une vision qui essaye d'avoir une perspective un peu large sur l'histoire des femmes, en montrant que l'histoire des femmes, ce n'est pas que l'histoire des femmes, c'est aussi l'histoire des autres structures sociales, et notamment que la place des femmes au sein de ces sociétés est complètement différente et influence leurs conditions.
0: Et oui, et d'ailleurs, votre ouvrage s'intitule aussi Une autre histoire, donc ce qui montre un peu le projet d'essayer de faire une espèce d'histoire totale au prisme de la question des femmes. Et donc, ça nous emmène vers aussi, dans le cadre de pensée de ce travail, le fait que vous affichez travailler à partir du genre, un terme qui a été, je vous cite, popularisé de manière polémique, c'est rien de le dire, mais qui recouvre une réalité plus complexe, c'est évident, et surtout utile pour comprendre la vie des femmes d'une manière générale, mais donc c'est utile pour comprendre la vie des femmes du Moyen-Âge ?
1: Oui, tout à fait. Alors, c'est vrai que c'est un reproche que ces détracteurs ont fait au genre en disant « mais les gens du Moyen-Âge ne parlaient pas de genre, ça n'existait pas ». Mais enfin, tous les concepts qu'on utilise pour parler du Moyen-Âge sont des concepts de nos sociétés à nous et pas des sociétés médiévales. Sinon, on écrirait nos livres en latin, tout simplement.
0: Oui, oui. Et ça rappelle que le genre, c'est une catégorie d'analyse,
1: tout à fait.
0: Pas forcément une catégorie de la pratique.
1: Tout à fait. Et pour le Moyen-Âge, c'est une catégorie qui est pertinente puisqu'elle permet de penser à la fois la construction des discours, puisque la différence entre masculin et féminin est quelque chose de fondé dans la Bible, dans le droit, hérité aussi du droit romain, donc des constructions très anciennes, et en même temps les pratiques, en relativisant finalement ces différences de genre malgré tout, puisque dans les sociétés médiévales, ce qui prime, ce n'est pas le genre, c'est vraiment le statut social. D'accord. Est-ce qu'on est libre ou non libre, et est-ce que quand on est libre, on est aristocrate ou non aristocrate? Et la question du genre vient finalement seulement après dans ces considérations, c'est seulement après avoir défini ça qu'on définit si on est un homme ou une femme, et donc passer par le genre permet justement de complexifier la compréhension des relations sociales et de montrer que ce n'est pas quelque chose d'uniforme et que c'est quelque chose justement qu'on doit articuler aux autres paramètres de la domination sociale et de l'organisation sociale en général.
0: Oui, oui, c'est vraiment un paramètre qui est au croisement d'autres.
1: Tout à fait.
0: Et donc, pour aborder ces questions-là, évidemment, en bonne historienne, vous travaillez à partir de sources, et ça pose forcément la question, quelles sont les sources pour voir les femmes du Moyen-Âge, tout particulièrement de ce premier Moyen-Âge? Quelles sont les sources que vous avez? Est-ce qu'il y a des sources qui sont produites par les femmes?
1: Alors oui, je vais commencer peut-être par répondre à cette question avant les sources de manière plus générale, puisque c'est ce sur quoi je travaille en ce moment. Il y a des sources qui sont produites par les femmes, il y en a un certain nombre, qu'il s'agisse de femmes que l'on peut identifier, je parle notamment du manuel de Duoda à un moment dans le livre, ou de femmes parfois anonymes, mais ces femmes n'ont pas un point de vue, disons, féministe sur la société médiévale, ça c'est complètement anachronique. Elles ont bien sûr parfois une manière de présenter les choses qui est spécifique. Quand Duoda parle de ses fonctions maternelles, c'est quand même, on peut se douter que c'est quelque chose qui vient de son expérience.
0: Et donc Duoda, c'était qui déjà ?
1: C'était la mère d'un aristocrate et l'épouse d'un aristocrate, et qui, au moment des conflits politiques dans les années 840, prend la plume pour envoyer un manuel de conseil à son fils, dont elle est séparée, et donc elle ne peut pas assurer son rôle maternel en vrai, donc elle le fait par un manuscrit. Mais tout ça ne traduit pas une vision du monde radicalement différente de celle des hommes. Hein. Les femmes de cette période, c'est pour ça qu'on ne peut pas non plus parler de féminisme, adhèrent aussi aux clichés patriarcaux, même si parfois on peut avoir des nuances, disons, dans leurs textes. Et ensuite, pour la question des sources de manière plus générale, elles sont à la fois nombreuses et difficiles, puisque les femmes sont présentes, disons, dans tous les types de sources que de médiévistes utilisent, c'est-à-dire aussi bien les textes de chroniques, la géographie, c'est-à-dire la vie des saints et des saintes, qui est un matériau très intéressant, les chartes, donc les transactions économiques, on les voit dans l'archéologie, on les voit dans l'iconographie, donc on les voit dans beaucoup de sources, mais on les voit bien sûr beaucoup moins que les hommes. Donc dans les chroniques, elles sont présentes de manière extrêmement ponctuelle et c'est l'action des hommes qui est la plus visible. Et c'est d'autant plus vrai que la plupart des sources sont produites non seulement par des hommes, mais en fait surtout par des hommes du clergé, par des membres de l'Église, et que la plupart de ces sources ont aussi une vocation, disons, moralisatrice, c'est-à-dire de régler l'ordre du monde. Et donc, pour comprendre le statut de ces femmes et pouvoir écrire un livre sur les femmes, il s'agit bien sûr de devoir déconstruire ces sources et de montrer en quoi la projection que peut faire un homme du clergé permet malgré tout de voir les actions des vraies femmes, entre guillemets.
0: Et effectivement, c'est vrai que c'est très présent dans votre façon de présenter les choses, de dire, bon, là, ça a été écrit par un tel, on peut se dire qu'il cherche à dire ça pour défendre tel argument, mais derrière ça, on arrive à voir qu'il s'est probablement passé ceci ou cela. En gros,
1: bon, c'est ça.
0: C'est très vague ce que je viens de dire.
1: non, mais
0: on voit, c'est présent dans l'ouvrage. Et effectivement, votre travail, donc, je le disais, vise à démonter un certain nombre d'idées reçues. Et pourtant, vous rentrez dans le sujet un peu comme vous nous l'avez dit. Ces femmes-là ne sont pas des féministes, elles s'extraient pas d'un cadre patriarcal. Et donc, vous entrez dans le sujet par le terrain de la domesticité, des rôles d'épouse et de mère qui sont joués par ces femmes. Alors, c'est une évidence d'une certaine manière de partir de là. Occuper ces rôles est la matrice même de la vie des femmes dans des sociétés comme celles que vous étudiez. Pourtant, ça n'efface pas une certaine capacité d'action. Vous avez notamment développé un chapitre sur leur rôle de médiatrice. Alors, est-ce que vous pouvez nous expliquer comment cette capacité d'action s'incarne justement dans ces rôles domestiques, maternels, d'épouse, etc.
1: Alors, évidemment, ce sont des rôles dans des sociétés patriarcales, donc ce sont des rôles dominés, mais en même temps qui sont indispensables et qui, dans un monde chrétien, sont conçus comme foncièrement complémentaires des rôles masculins. Et pour le dire un peu caricaturalement, la société a besoin des femmes pour reproduire la société. On ne peut pas le faire sans femmes. Et donc c'est dans les classes aristocratiques qui sont celles que l'on peut connaître mieux pour ces périodes-là, les femmes ont un rôle extrêmement important donc dans la transmission. Ce sont elles notamment qui transmettent les valeurs chrétiennes à leurs enfants, ce qui suppose qu'elles doivent pour ça être un minimum éduquées, lettrées, et c'est tout à fait le cas du Duoda d'ailleurs. C'est pour ça qu'elle peut envoyer un manuel entier à son fils, parce qu'elle connaît suffisamment la Bible qu'elle lui enseigne, etc. Et ce rôle au sein du mariage et de la maisonnée leur permet un rôle de médiatrice, notamment de médiatrice entre les familles, puisque les alliances matrimoniales sont conclues en général pour conclure des alliances entre les grandes familles aristocratiques. Et donc, elles jouent ce rôle de pivot entre les différentes familles et par la transmission à leurs enfants aussi de pivot entre les générations, ce qui explique que tout ce qui est du ressort de la prière pour les défunts soit régulièrement confié aux femmes. Et donc, les femmes sont les gardiennes, en quelque sorte, dans certaines sociétés, et c'est très clair chez Duoda, de la mémoire familiale qu'elles transmettent ensuite à leurs enfants. Donc, elles ont vraiment ce rôle de médiatrice qui peut parfois se transformer en rôle un peu violent, hein, de rôle de vengeresse, puisque quand on doit avoir des relations avec les deux familles, si les deux familles sont en conflit, elles peuvent aussi avoir un rôle dans le fait de susciter la violence. Donc un rôle qui les place finalement à l'intersection de nombreuses logiques sociales, et en particulier des familles et des générations.
0: Oui, et j'imagine effectivement dans les familles aristocratiques et dans les familles notamment royales, elles ont un rôle de fait qui devient politique à ce titre-là.
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0: Vous écoutez Les Voix de l'Histoire et je suis en compagnie de Justine Audebrand pour comprendre la place des femmes dans les sociétés médiévales. Alors pour reprendre l'entretien, Justine Audebrand, revenons sur un aspect central de votre démarche dans cet ouvrage. Vous démarrez vos chapitres à chaque fois par des figures féminines emblématiques en quelque sorte des thèmes abordés, tels que Duoda dont on a déjà parlé, certaines qui sont bien connues, hein, la reine Mathilde, d'autres qu'on peut connaître de manière plus latérale, hein, l'abbesse Hilde ou la reine lombarde Théodelin. Comment vous avez sélectionné ces femmes ?
1: Alors, déjà, c'était un choix, disons, pédagogique. Hein. Je l'ai dit tout à l'heure, j'ai beaucoup réfléchi à ce livre à partir de cours que j'avais fait. Et je voulais, bah, comme avec un étudiant, donner un petit peu de concret, en fait, et articuler ça, finalement, comme ce qu'on fait en travaux dirigés, de donner un exemple concret pour aborder des grandes thématiques. Donc déjà, ça a été pensé avant tout comme ça. Et ensuite, j'ai essayé de choisir, bah, bien sûr, en fonction des thèmes des chapitres, mais en ayant une vision un peu large. C'est-à-dire que j'ai essayé d'avoir une vision chronologique large. Donc on en a de Théo de l'Inde jusqu'à la fin du Xe siècle, donc vraiment sur toute l'ampleur chronologique finalement du livre. Et j'ai essayé de faire en sorte aussi qu'il y ait différents espaces géographiques qui soient représentés, puisque le but c'était pas de ne parler que de la France, hein, c'était d'avoir une vision un peu plus européenne, puisque la France à cette époque-là ça n'existe pas. Et donc ce qui explique que Théo de l'Inde soit une reine lombarde, c'est-à-dire en Italie, que Hilde soit une abbesse en Angleterre, il y a la reine Mathilde c'est en Germanie, il y a une paysanne d'Auvergne, donc évidemment on peut pas couvrir toute l'Europe comme ça, mais j'ai essayé d'avoir des choses un petit peu larges et qui puissent montrer que finalement on a des sources un peu dans ces différents espaces et pour ces différentes périodes. Donc le choix a été vraiment orienté pour montrer une forme de diversité chrono-géographique, si on veut.
0: Alors oui, justement, ces figures féminines, c'est aussi des femmes qui ont pu trouver leur place dans les archives du fait de jouer un rôle politique ou religieux, on va dire, remarquable. À ce sujet, un des éléments les plus surprenants pour qui n'est pas coutumier de la période, en l'occurrence ce qui m'inclut, c'est de voir la place occupée par les femmes dans les institutions religieuses. Alors en soi, des femmes en religion, c'est pas quelque chose qui est si surprenant et les époques ultérieures le montrent, hein. Mais là, ce qui est intéressant, c'est de voir leur place au sein du clergé catholique, où on va trouver des diaconesses, des chanoinesses, évidemment des monastères féminins, mais aussi des épouses d'abbés, des épouses d'évêques, à une époque où c'était encore possible. Donc du coup, ça invite à se demander si, dans quelle mesure la religion était un espace de pouvoir pour les femmes, et dans quelle mesure aussi peut-être ce pouvoir qu'elles pouvaient exercer aussi en tant qu'épouse d'eux, il était question un peu de le reléguer au moment où on interdit le mariage des hommes du clergé.
1: Alors c'est vrai que quand on pense femme, religion, Moyen-Âge, on a plutôt une vision assez noire, assez misérabiliste, qui est la vision héritée des Lumières, hein, qui caricature tout ça. Mais pour les premiers siècles du Moyen-Âge, il est assez clair que pour les femmes de l'aristocratie, la religion au sens large est un espace de pouvoir, d'action. Tout d'abord dans les monastères féminins, puisqu'il y a une vraie floraison de monastères féminins au 7e siècle, d'abord en Gaule, et puis ensuite en Angleterre, et puis un petit peu quelques siècles plus tard en Germanie, qui sont vraiment extrêmement populaires. On a plusieurs dizaines de fondations dans des moments assez restreints chronologiquement, ce qui montre bien que ça répond à un besoin social et que c'est pas juste pour reléguer la petite dernière au couvent, c'est pas tout à fait comme ça que ça se conçoit. Et en fait, ces femmes au sein des monastères, tout d'abord, elles ont un rôle à la fois spirituel, hein, elles prient pour le salut de la famille, ce qui est quand même important dans une société chrétienne, mais elles ont aussi un rôle économique fort, puisque les monastères, que ce soit les monastères masculins ou les monastères féminins, sont aussi des lieux de concentration des richesses, des lieux qui ont des terres, hein, qui possèdent des terres, et quand on possède des terres au Moyen-Âge, on possède des droits sur les gens qui vivent dessus, donc c'est aussi une manière d'obtenir tout un tas d'avantages économiques. Et donc ces monastères féminins sont vraiment très nombreux, et au sein des monastères féminins, la plupart du temps, l'abbesse, donc la supérieure de la communauté, reste pendant plusieurs générations nommée par la famille du fondateur. Donc on voit assez fréquemment des femmes qui se succèdent de tante en nièce, hein, pas de mère en fille, quoique ça existe quand elles sont rentrées au monastère, disons en tant que veuve, qui permettent en fait de garder ces monastères dans le cadre de la famille.
0: Et ça en fait des seigneuries féminines d'une certaine manière.
1: Alors, avant les seigneuries un peu, voilà, mais complètement, quand les seigneuries se développent à partir du Xe siècle, les monastères, qu'ils soient masculins ou féminins, sont aussi des seigneuries. Si ce n'est que c'est une abbesse au lieu d'un abbé, et ça ne pose pas spécifiquement de problème. Si ce n'est que l'abbesse doit se faire représenter en justice par un homme, mais enfin c'est quand même elle qui décide à la fin. Et pour ce qui est plutôt des épouses, alors des épouses d'évêques, des épouses de prêtres, c'est quelque chose qui est un petit peu ambigu dans les textes, puisque on n'a pas le droit, quand on est un homme, de se marier après avoir été ordonné diacre, prêtre ou évêque, mais on peut avoir, jusqu'au XIIe siècle, on peut avoir été marié avant. Ce qui suppose que quand, notamment dans les premiers siècles du Moyen-Âge, on peut commencer une carrière ecclésiastique assez tard, il arrive qu'on ait été marié, qu'on ait eu des enfants, et puis ben, comme le divorce est interdit, ça crée une ambiguïté puisque le mariage doit perdurer, mais disons que les époux doivent faire chambre à part, etc. Bon, après, l'évêque ne va pas aller vérifier dans la chambre de tous les prêtres du diocèse ce qui se passe. Et donc, ça permet, lorsque c'est encore possible, c'est vraiment dans les tout premiers siècles du Moyen-Âge, à ces épouses d'avoir aussi des rôles sociaux importants. Notamment des rôles dans l'organisation de la décoration des églises. Ça, c'est quelque chose qu'on voit tout à fait à l'époque mérovingienne. Et puis, un rôle de soutien aussi de leur époux et des fonctions ecclésiastiques de leur époux. Donc oui, dans ces périodes-là, avant le 9e siècle en particulier, c'est vraiment des moments où l'espace religieux au sens large est un espace qui est massivement investi par les femmes de l'aristocratie, et ça leur donne un rôle qu'elles n'avaient pas forcément auparavant.
0: Et donc, puisqu'on parle de pouvoir, deux thèmes essentiels que vous abordez sont ceux du pouvoir militaire et du pouvoir politique des femmes. Donc, c'est intéressant dans l'organisation de l'ouvrage, puisque c'est des thèmes qu'on associe plutôt à des pôles très masculins en réalité. Et c'est aussi l'intérêt de votre travail de nous permettre de faire ce pas de côté. Et c'est l'occasion pour vous de jouer avec certaines idées reçues, mais pas forcément celles auxquelles on pourrait penser. C'est-à-dire que les femmes au Moyen-Âge, notamment dans le cadre militaire, ne sont ni des demoiselles en détresse passive, ni des amazones complètement égales des hommes au combat. Donc ça, c'est un chapitre que j'ai trouvé vraiment passionnant, parce qu'il y a un vrai exercice d'équilibriste que vous menez en essayant de redonner une place aux femmes dans l'histoire, sans essayer de surjouer une espèce de pouvoir qui serait complètement anachronique. Et puis ensuite, vous décrivez les 10e et 11e siècles comme, je vous cite, un apogée du pouvoir royal des femmes. Alors comment ça se manifeste justement ce pouvoir, et comment est-ce qu'on le comprend?
1: Alors effectivement, c'est surtout au 10e et 11e siècle qu'on voit des femmes de pouvoir au sens très très large, hein, c'est-à-dire des reines vraiment sur le devant de la scène, mais aussi au niveau des seigneuries, des femmes qui ont aussi des rôles à la fois politiques et militaires. Ça vient de quelque chose qui n'est pas du tout propre aux femmes, hein, mais du délitement du pouvoir central. C'est des sociétés dans lesquelles il y a un pouvoir central très faible, encore plus après l'éclatement du pouvoir carolingien à la fin du 9e siècle. Et donc, le pouvoir est morcelé en une multitude de petites, enfin petites parfois grandes, hein, mais de seigneuries qui fonctionnent les unes en relation avec les autres. Et donc, quand le seigneur n'est pas là, bah, il faut bien que quelqu'un assure des fonctions, et dans ce cas, c'est son épouse. Qu'il ne soit pas là parce qu'il est à la guerre, ou bien parce qu'il vient de mourir et que son fils est en bas âge. Et donc, c'est la fragmentation de ce pouvoir central qui donne un rôle politique important à ces femmes. Et ça se voit aussi au sein de la royauté, puisque lorsque le souverain n'a pas forcément beaucoup d'appui, qu'il règne sur une zone assez restreinte, son épouse peut être finalement l'un des premiers soutiens, et sert là aussi, comme on le disait tout à l'heure, de médiatrice avec le reste de l'aristocratie. Donc c'est vraiment dans cette période, disons, féodale qu'on peut voir ce genre de choses. Et puis pour ce qui est du pouvoir militaire, c'est intéressant parce que c'est aussi le chapitre que j'ai préféré écrire, je crois, dans le livre, donc c'est intéressant que ça revienne. C'est aussi à cette période-là qu'on les voit le plus sur le devant de la scène, non pas en tant que guerrière, amazone ou autre cliché, mais en tant que chef de guerre, entre guillemets, bah, précisément parce qu'elles ont le pouvoir politique et qu'une partie importante du pouvoir politique médiéval, c'est la guerre. Donc c'est pour ça qu'on les voit aussi le plus à ce moment-là, en tant que chef de guerre et en tant que femme menant des armées ou dirigeant des armées.
0: Donc avec un rôle politique, mais qui est inscrit dans une subordination patriarcale, de toute façon, en fait. Oui, qui n'annule pas cette subordination patriarcale.
1: Non, non. Et d'ailleurs, il y a des femmes au pouvoir que quand il n'y a pas d'hommes. Donc c'est bien le signe que ce n'est pas une forme d'indépendance ou quoi que ce soit. C'est toujours une forme de délégation du pouvoir masculin.
0: Ouais, une délégation, et puis voilà, une espèce des adjointes de leur époux, d'une certaine manière. Et c'est intéressant parce que cette compréhension-là aide aussi à comprendre comment ces femmes ont été aussi éduquées dans des rôles qu'elles auraient à jouer en tant qu'épouses.
1: Tout à fait. Et elles sont vraiment considérées dès leur enfance comme des soutiens de leur mari ou de leur fils, et tout est pensé de manière, disons, familiale au Moyen-Âge. Hein. Les hommes aussi sont soumis à un ensemble de contraintes qui visent à préserver le patrimoine et le pouvoir de la famille dans son ensemble, et dans la préservation du pouvoir de la famille, les femmes jouent un rôle assez important.
0: Et donc je l'évoquais justement, et on l'évoquait à propos de cette question des femmes en armes, votre travail a vocation à réinjecter donc ces hiérarchies de genre dans la compréhension de la vie des femmes sous tous ses aspects plus ou moins au Moyen-Âge, ce qui implique donc d'éviter toute fausse facilité. Et effectivement, c'est tentant quand on rappelle l'importance du travail des femmes, de leur encadrement religieux, de leur encadrement politique ou de leur rôle militaire, de faire cette lecture anachronique d'une sorte d'empowerment un peu irénique. Et pourtant, vous prenez vraiment la peine de revenir sur une question centrale avec laquelle vous terminez un petit peu votre étude, c'est la question de la vulnérabilité qui force à sortir de toute idéalisation du passé. Et donc ça interroge sur les violences auxquelles sont exposées les femmes de cette époque. Quelles sont ces violences? Et une question que je me posais, c'était de savoir si ces violences avaient une fonction aussi de, en quelque sorte, performer une hiérarchie de genre, Justine Audebrand.
1: Oui, tout à fait. Et alors, c'est intéressant parce que je voulais vraiment sortir de cette idéalisation qu'on voit parfois et à laquelle on est nous-mêmes tentés quand on veut réhabiliter un sujet, de dire, en fait, les femmes au Moyen-Âge, c'est pas ce que vous croyez, et donc c'était super. Mais non, c'était pas super du tout, c'est quand même des sociétés patriarcales. Donc effectivement, ça suppose un jeu d'équilibriste. Et ce chapitre, j'y tenais beaucoup, justement, pour montrer que c'est pas parce qu'on a... Et d'ailleurs, il vient juste en contraste après le chapitre sur Irène. C'est pas parce qu'on a des femmes de pouvoir que ces femmes ne sont pas soumises à des violences. Donc les violences faites aux femmes au Moyen-Âge sont tout à fait celles auxquelles on peut s'attendre. Hein. Des violences conjugales, des violences domestiques, des violences sexistes et sexuelles, qui peuvent aller jusqu'au féminicide. Alors je mets un point d'interrogation dans le livre, mais je pense que le terme peut s'utiliser dans un livre grand public. Enfin, ça permet à tout le monde de voir ce dont il s'agit. Hein. Et oui. C'est un continuum de violences qui part de la maisonnée, etc. Et toutes ces violences, bien sûr, servent à affermir les rôles de genre et à mettre en évidence le pouvoir masculin. Et c'est assez visible d'ailleurs avec l'exemple sur lequel s'ouvre le chapitre, qui est celle d'une aristocrate nortide qui se rend au concile auprès de l'empereur pour... de manière, enfin le terme est anachronique, mais disons ça, pour porter plainte en quelque sorte contre son mari qui l'a violentée. Alors on ne sait pas exactement comment, mais qui lui a fait subir des violences. Et en fait, elle est un peu baladée de l'assemblée des évêques, enfin de l'empereur, à l'assemblée des évêques, à l'assemblée des laïcs, et tous se mettent d'accord sur qui va pouvoir juger ce cas. Et ce qui intéresse l'auteur qui raconte ça, qui est l'archevêque de Reims, Incmar, à la fin du 9e siècle, c'est pas le sort de Nortier de ça, il s'en fiche un petit peu. Oui. C'est de montrer, d'ailleurs, on ne sait pas comment ça se finit. Hein. C'est de montrer comment le consensus masculin se crée au sein de l'Assemblée avec des groupes qui sont parfois antagonistes et finalement, en quelque sorte, au détriment de cette... Enfin, au détriment, on ne sait pas, parce que peut-être qu'elle a obtenu un divorce, on n'en sait rien, mais en tout cas, il y a une mise en scène de la manière dont Nortide se rend au concile qui est tout à fait faite pour renforcer le pouvoir masculin et la hiérarchie de genre qu'on peut voir dans ces sources-là. Donc oui, les violences faites aux femmes au Moyen-Âge, comme dans d'autres périodes, sont aussi une manière de renforcer l'ordre social et de maintenir l'ordre social et de maintenir le patriarcat et de maintenir aussi tous les gens de la maisonnée sous l'égide du père qui dirige la maison.
0: Ce qui donne un peu sa validité, effectivement, je trouve, au terme féminicide en tant que qu'outil d'analyse, bien entendu, là encore, pas en tant qu'outil de la pratique. Effectivement, on n'a pas quelqu'un qui porte plainte pour féminicide à cette époque-là, mais on voit bien comment certaines violences ont vocation à restaurer ou à maintenir un ordre patriarcal. Alors, pour dépasser un petit peu le cadre chronologique ou conclure sur le cadre chronologique de votre livre, Justine Audebrand, vous terminez votre étude en évoquant deux tournants majeurs, la réforme grégorienne et la redécouverte d'Aristote. Alors, première question, est-ce que vous pouvez nous expliquer rapidement ce qu'est la réforme grégorienne, mais surtout, en quoi ces deux éléments ont une incidence sur la place des femmes dans les sociétés de l'Europe médiévale?
1: Alors, la place de la réforme grégorienne dans le livre tient aussi, je pense, au moment où ça a été écrit, où il y avait un gros débat chez les médiévistes sur la réforme grégorienne, et je pense qu'on a, voilà, on est aussi le produit de son temps, donc je pense que c'est pour ça que ça transparaît. La réforme grégorienne, c'est une réforme qui n'est pas initiée par le pape Grégoire VII, mais disons que c'est lui qui l'apporte à son apogée à la fin du XIe siècle, donc Grégoire VII donne son nom à la réforme. C'est une réforme qui vise au départ pas du tout le statut des femmes, qui vise à plutôt différencier plus clairement les clercs des laïcs pour renforcer le pouvoir de l'Église sur les laïcs. Et la place des femmes là-dedans est importante, puisque ce qui va distinguer à partir de la fin du XIe et du début du XIIe siècle les clercs des laïcs, c'est qui va avoir droit au mariage. Et c'est à partir de ce moment-là que les clercs sont définitivement exclus de toute forme de mariage, y compris avant leur ordination. Et donc, incidemment, ça crée une hiérarchie de genre qui se renforce avec l'idée que les laïcs sont moins bien que les clercs. Et dans les laïcs, on trouve les femmes. Et les laïcs sont voués à la reproduction sociale, la reproduction sexuée de la société, alors que les clercs sont uniquement sur la reproduction spirituelle. Ce qui explique aussi que ce soit, du point de vue des schémas de pensée, extrêmement important pour penser la place des femmes au Moyen-Âge. Mais tout cela se couple avec tout un tas d'autres thématiques, d'autres problématiques, notamment économiques, avec le développement des villes qui change aussi la position des femmes dans ces sociétés. Et donc, ce dernier chapitre essaye de finalement de parler du Moyen-Âge qu'on connaît un peu le mieux, qui est un peu plus connu, de montrer que l'histoire des femmes finalement n'est pas quelque chose de linéaire et que c'est pas parce que c'était peut-être un peu mieux au Xe siècle que ce n'est pas pire après. Enfin voilà, c'est une histoire non linéaire et que ces reconfigurations de la fin du XIe siècle et du XIIe siècle ont une incidence sur la place des femmes, notamment de l'aristocratie. Hein. On voit beaucoup moins de reines importantes au XIIe que au Xe siècle. Après voilà, pour les classes sociales inférieures au sein des villes, c'est sans doute un petit peu différent. Mais c'est, disons que c'est évolutions-là que j'ai voulu montrer, et pour montrer une histoire des femmes non linéaire qui n'est pas juste une histoire de progrès.
0: Tout à fait, et effectivement, vous évoquez aussi Aristote, alors, mais même c'est intéressant quand on avance encore un peu plus dans le temps et qu'on arrive vers la Renaissance, où aussi, justement, la grande question, c'est qu'est-ce qu'a signifié la Renaissance pour les femmes de l'Europe occidentale, mais c'est un autre sujet, mais donc, Aristote, qu'est-ce que ça a changé?
1: Aristote, donc ce penseur de l'Antiquité, est à la base d'un mouvement de pensée médiévale qu'on appelle la scolastique et qui se développe au sein des universités. Or, les femmes sont exclues des universités. Alors, il y en a sans doute quelques-unes qui y vont en étant habillées en hommes, mais elles sont foncièrement exclues des universités. Et la scolastique, enfin Aristote est quand même quelqu'un qui n'a pas une pensée des femmes extrêmement positive. Hein. Pour lui, les femmes ne sont qu'un miroir en moins bien des hommes. Et donc, toute cette pensée-là infuse dans un milieu uniquement masculin et qui devient un des principaux, disons, lieux de production du savoir. Et donc ça, ce savoir sur les femmes change aussi à ce moment-là, puisque il est infusé par ces pensées antiques qui sont christianisées, qui sont réinterprétées, mais qui sont aussi extrêmement misogynes, qu'on trouve aussi dans les pensées médicales. Donc tout ça se cristallise sur une longue durée, mais infuse vraiment, disons, à partir du XIIe, XIIIe siècle.
0: À partir du XIIe siècle, ouais, et puis prend sa pleine prospérité, effectivement, au XVe, XVIe siècle, alors qu'on redécouvre également le droit romain, entre autres choses qui vont contribuer à reléguer les femmes, en effet.
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0: Merci Justine Audebrand pour ce panorama qui nous fera comprendre différemment non seulement les sociétés médiévales, mais aussi l'histoire des femmes en Europe.
1: Merci beaucoup.
0: Alors pour nos auditeurs et nos auditrices qui souhaiteraient explorer les thématiques aussi variées que la domesticité, la maternité, mais aussi le rôle des femmes médiatrices, des religieuses, des chefs de guerre, je rappelle la référence de notre invitée, donc Justine Audebrand, La vie des femmes au Moyen-Âge, une autre histoire, 6e, 11e siècle, paru chez Perrin en 2026. Merci chers auditeurs et auditrices de votre attention, je vous laisse en compagnie de Néné Tchéri avec Woman. À très bientôt pour une nouvelle émission. Excellente journée à toutes et à tous.
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1: Entendez-vous la Terre, c'est le nom que porte la chronique réalisée par Fanny Jolin, étudiante en master affaires européennes à Sciences Po Bordeaux, qui décode pour vous, chaque jeudi, l'actualité environnementale de l'Union européenne. Alors Fanny, quels ont été les moments verts de la semaine qui vient de s'écouler ?
2: Alors la Terre nous parle géo-ingénierie climatique et technosolutionnisme cette semaine. Mais alors, qu'est-ce que la géo-ingénierie, me direz-vous Laurence ? Eh bien, c'est un ensemble de techniques développées pour modifier le climat de la Terre et ainsi en limiter le réchauffement global.
1: Comment ça, modifier ? Est-ce que c'est réellement possible ?
2: Alors, selon la géo-ingénierie, c'est envisageable, au moins pour limiter le réchauffement. À ce sujet, justement, l'Académie des sciences françaises a publié un rapport le 2 octobre qui fait état des avancées et perspectives de ces techniques. Alors, il en existe principalement trois. Donc, premièrement, on a la modification du rayonnement solaire qui consiste à réfléchir une partie de l'énergie solaire via l'espace, via l'injection d'aérosols dans la stratosphère ou encore la généralisation des toitures blanches. Deuxièmement, on peut aussi mentionner l'élimination du dioxyde de carbone en mobilisant des puits de carbone naturels ou des procédés industriels. Enfin, dernière méthode, celle du captage, de stockage et de valorisation du CO2, que ce soit dans l'air ou dans l'océan. Donc, ça peut passer par exemple par la culture d'algues à grande échelle, l'utilisation de procédés électrochimiques ou encore l'ajout de minéraux alcalins.
1: Et quel est le verdict de l'Académie des sciences sur ces procédés ?
2: Alors, c'est-à-dire que ces techniques ont effectivement pour avantage leur rapidité pour refroidir la Terre, mais elles ne sont, selon l'Académie, qu'un leurre climatique et non un investissement d'avenir. Alors, bien sûr, il convient de distinguer certaines solutions réellement envisageables, comme par exemple peindre son toit en blanc ou encore développer les puits de carbone, qui sont réellement des alternatives, des autres solutions de géo-ingénierie. Donc, concernant ces dernières, les académiciens alerte notamment sur les incertitudes scientifiques relatives à leurs conséquences environnementales potentielles, on pourrait même dire probables, d'où leur appel à mener prioritairement des changements structurels pour réduire nos émissions de gaz à effet de serre plutôt que d'envisager des alternatives qui n'en sont pas. Et pourtant, le captage du carbone continue d'avoir le vent en poupe.
1: Mais pourquoi, Fanny Jolin, s'il suscite autant d'incertitudes de la part des experts ?
2: C'est-à-dire que les experts n'ont pas l'air entièrement alignés sur la question. Le stockage carbone, aussi appelé Carbon Capture Utilization and Storage, s'est ainsi invité à la table des travaux du groupe d'experts intergouvernemental sur l'évolution du climat, donc le GIEC, et ce à partir de 2005 jusqu'à prendre une place de choix dans le 6e rapport du groupe.
1: Mais alors, comment expliquer cette divergence ?
2: Alors, tout simplement par un lobbying constant de la part des acteurs des énergies fossiles qui ont tout intérêt à retarder des véritables actions, selon la climatologue Valérie Masson-Delmotte, elle aussi membre de l'Académie des sciences. Ce n'est pas un hasard si jamais Total Energy développe des technologies de capture et stockage du carbone depuis 20 ans. Cela s'appelle « faire du changement climatique, une nouvelle opportunité de profit ». Le problème, c'est que les groupes d'intérêt toquent aussi à la porte des politiques.
1: C'est-à-dire, chez qui ont-ils toqué, Fanny ?
2: Alors, il semblerait qu'ils aient toqué directement auprès de la Commission européenne. Alors, bien qu'elle demeure sceptique sur la modification du rayonnement solaire, elle s'est montrée bien plus volontariste concernant la capture du carbone, qui a notamment été mentionné comme option stratégique clé pour atteindre la neutralité carbone d'ici 2050 et fait également l'objet d'une directive en 2009 et d'un nouveau règlement en 2024. Et de son côté, la France n'est pas en reste. Elle a également lancé des études pour estimer le potentiel de stockage de son territoire.
1: Il semble donc que cette technologie ait de belles heures devant elle.
2: C'est exact. Alors, on peut dire que s'il y a une chose dont les humains ne manquent pas face au changement climatique, c'est d'inventivité, mais plutôt d'inventivité pour préserver l'existant sans remettre en question le modèle. Mais à trop vouloir jouer les apprentis sorciers, on finira peut-être par s'en mordre les doigts.
1: Merci Fanny Gelin. Je rappelle que vous êtes étudiante en master Affaires européennes à Sciences Po Bordeaux.

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1: Bonjour Fabien Hay.
2: Bonjour Laurence.
1: Vous êtes cofondateur de l'agence Les Éclaireurs du Voyage et aujourd'hui vous nous emmenez au Danemark.
2: Oui Laurence, et plus précisément je vous emmène dans la capitale mondiale de l'architecture, à savoir Copenhague.
1: Quelle est l'histoire de Copenhague ?
2: Bon, alors la ville fut fondée par l'évêque Absalon en 1167, qui érigea en fait des fortifications afin de se protéger des Vandes. En fait, les Vandes, c'était des pirates païens qui menaient des raids sur le Danemark à l'époque, et donc évidemment Copenhague. Alors, le nom de Copenhague en vieux norrois, qui était donc la langue scandinave du Moyen-Âge, signifie « port des marchands ». Alors la ville se développe rapidement sous le règne du roi Christian IV, qui fit construire des bâtiments remarquables comme la Bourse, la Tour Ronde et le château de Rosenborg, qui sont encore visibles aujourd'hui. Et depuis la fin du XXe siècle, Copenhague s'est affirmée comme l'une des villes les plus avant-gardistes et écologiques d'Europe.
1: Que peut-on voir à Copenhague pour profiter pleinement de ses sites et de ses quartiers uniques ?
2: Alors, moi je dirais qu'il faudrait commencer par Nyhavn, c'est ce fameux quartier coloré au bord du canal qui est emblématique de la ville. Avec ses maisons de toutes les couleurs, c'est idéal pour se promener, prendre un verre en terrasse ou encore faire un tour en bateau. Bien évidemment, il faut aller voir la célèbre petite sirène, c'est cette statue de bronze inspirée du comte d'Andersen qui est l'un des symboles de la ville, située sur le port de Langelinie. Ne manquez pas non plus de faire un tour dans le quartier de Christiania. Alors, ce quartier est unique en son genre et l'histoire est assez incroyable. Alors, en 1971, une bande de hippies a décidé de squatter une ancienne base militaire abandonnée dans le quartier de Christianhavn. Et au fur et à mesure, elle a établi sa propre communauté, qu'elle a appelée Christiania. Et aujourd'hui, elle fonctionne comme une société autonome dans la ville. Il y a à peu près 1000 habitants qui ont même leur propre monnaie. Alors, je vous conseille d'y aller jeter un coup d'œil, c'est assez original. Ensuite, faites une pause déjeuner chez Schoenmanns. C'est l'un des plus vieux restaurants de Copenhague, afin de déguster un small bread. Alors, c'est une tartine de pain beurré avec des ingrédients frais comme du saumon, de la nette, des légumes croquants. C'est excellent et typique. Et enfin, bien entendu, finissez par faire un tour dans les jardins de Tivoli. Il s'agit tout simplement du plus vieux parc d'attractions au monde, qui a été construit, lui, en 1843. Il est situé en plein centre-ville. C'est un endroit parfait pour les familles. Moi, je pars j'ai adoré les vieux manèges avec ma fille en bois, qui n'ont pas bougé depuis les années 30.
1: Vous évoquez Copenhague comme une ville avant-gardiste en matière d'écologie. Est-ce que vous pouvez nous en dire davantage sur ces initiatives et ces projets écologiques ?
2: Oui, bien sûr. Alors, Copenhague est clairement à l'avant-garde de l'écologie avec pour objectif ambitieux d'atteindre la neutralité carbone d'ici 2025. Alors, on sait, la ville encourage les déplacements à vélo depuis des décennies. En moyenne, les Copenhaguois pédalent 3 km par jour, qu'il pleuve, vente ou neige. Petit fait amusant, à Copenhague, tous les jours, on fait 35 fois le tour du monde à vélo. La ville se développe également avec une architecture durable dans des zones vertes telles que le Nordhavn. Alors c'est assez connu, on va en entendre beaucoup parler, c'est le nouveau quartier emblématique de la métamorphose de Copenhague, c'est le nouveau laboratoire du développement durable. En fait, ce quartier est situé sur d'anciens chantiers navals qui sont au nord de la ville, et Nordhavn réhabilite des entrepôts portuaires, des usines ou encore des silos à grains. Et le dernier projet novateur et incroyable, c'est le Copen Hill. En fait, il s'agit d'une usine de valorisation des déchets sur laquelle ils ont créé une véritable piste de ski afin de rendre cet endroit généralement peu apprécié, agréable en s'intégrant totalement dans la ville. Alors, Copenhague est clairement une ville qu'il faut suivre et pourquoi pas essayer de copier.
1: J'imagine qu'il y a également des espaces naturels à découvrir à Copenhague.
2: Oui, bien sûr, il y en a plusieurs, il y en a deux que j'aime beaucoup. Alors, moi, je vous conseille les jardins de Frederiksberg. En fait, c'est un parc paysager avec des lacs, collines et arbres anciens. D'ailleurs, vous pouvez apercevoir généralement les éléphants du zoo voisin depuis certaines parties du parc. Et l'autre endroit que j'aime beaucoup, c'est le jardin botanique qui, lui, est situé vraiment en plein centre. Il y a des plantes du monde entier, de grandes serres victoriennes et des zones pour se détendre au bord de l'étang.
1: Alors, on y va quand à Copenhague, Fabien Hay ?
2: Ouais, il s'agit d'une grande ville. Alors, pour moi, on peut vraiment y aller toute l'année. Mais j'ai quand même une petite préférence pour le printemps, parce que le printemps est assez doux à Copenhague. Et surtout pendant les fêtes de fin d'année. Alors là, clairement, la ville est sublimée par la décoration de Noël et l'ambiance est assez magique.
1: Merci Fabien. Et je rappelle que vous êtes le cofondateur de l'agence Les Éclaireurs du Voyage.
2: Merci Laurence et à la semaine prochaine.
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2: C'est l'heure de la chronique consommateur européen avec Elfège Tignel du Centre européen des consommateurs France. Bonjour Elfège.
3: Bonjour Laurence.
2: Elfège, on entre petit à petit dans la saison froide et en hiver. Les automobilistes se posent bien souvent cette question. Faut-il équiper son véhicule de pneus neige et sont-ils obligatoires partout en Europe ?
3: Se poser la question, c'est déjà un bon début, sauf qu'en Europe, et je ne vous apprends rien, tous les pays n'ont pas le même climat ni les mêmes reliefs. Par conséquent, les 27 pays de l'Union européenne ont chacun leur réglementation. Certains imposent des pneus hiver à leurs automobilistes, d'autres se contentent de les recommander et quelques-uns n'ont aucune obligation.
2: Alors commençons par les pays qui imposent les pneus neige pendant une période déterminée.
3: Oui, il s'agit de 7 pays européens qui rendent obligatoires les pneus hiver sur l'ensemble de leur territoire. Il s'agit par exemple des pays baltes ou de la Suède. Ce n'est pas très surprenant puisque les températures peuvent descendre très bas. Là-bas, la période est fixe, c'est généralement de novembre à mars. À noter toutefois que la Croatie impose aussi des pneus neige sur l'ensemble de son territoire du 15 novembre au 15 avril, alors que les températures peuvent y être beaucoup plus clémentes. Ce n'est donc pas que des pays nordiques qui ont les règles les plus strictes.
2: Certains pays dans l'Union européenne imposent des pneus neige seulement lorsque les conditions climatiques l'exigent.
3: Oui, c'est le cas par exemple de l'Allemagne, du Danemark ou encore du Luxembourg. Dans ces trois pays, les pneus hiver sont imposés dès que les conditions climatiques l'exigent, donc en cas de neige, de verglas ou de givre. Un bon sens qui est bien résumé par un adage allemand, Oktober bis Ostern, d'octobre à Pâques. Autrement dit, les Allemands anticipent. En Autriche, la règle, elle est plus stricte. Du 1er novembre au 15 avril, tout véhicule doit être équipé si les routes sont enneigées ou verglacées. Donc pas de doute, pour partir en voiture au sport d'hiver en Autriche, il faudra monter les pneus neige.
2: Elfège Tignel, dans plusieurs pays comme la France, l'obligation, elle, est plus localisée. Hein.
3: Oui, nos auditeurs le savent peut-être déjà, en France, les pneus hiver sont obligatoires dans certains départements montagneux du 1er novembre au 31 mars, et dès lors que des panneaux le signalent au bord des routes. En Italie, c'est pareil, les pneus hiver ou les chaînes sont obligatoires uniquement dans certaines régions, souvent en montagne, entre mi-novembre et mi-avril. Et en Espagne, l'obligation dépend là aussi des zones. Si la route est enneigée et qu'un panneau l'indique, il faudra obligatoirement s'équiper.
2: Et à l'inverse, il y a des pays où les pneus neige ne sont pas obligatoires du tout.
3: Oui, ça concerne 10 pays européens sur les 27 qui ne rendent absolument pas obligatoires les pneus hiver sur tout leur territoire. Or, c'est le cas par exemple de la Belgique, des Pays-Bas, du Portugal, de Malte ou encore de la Pologne. Là-bas, les pneus hiver sont fortement recommandés mais pas imposés. Avec un petit bémol tout de même, si vous provoquez un accident parce que votre véhicule n'était pas équipé alors que la route était glissante, votre assurance pourrait refuser de vous indemniser.
2: Donc en conclusion, que faut-il retenir avant de circuler en Europe cet hiver ?
3: Trois conseils essentiels. Alors tout d'abord, vérifiez les règles du pays où vous partez et aussi ceux que vous traversez. Pour cela, le site du Centre européen des consommateurs France, europe-consommateur.eu, peut vous aider. Ensuite, vérifiez si vos pneus portent bien le symbole alpin, qui est composé d'une montagne à trois pics et d'un flocon de neige. C'est impératif pour qu'ils vous garantissent un niveau minimal de sécurité. Et sachez d'ailleurs que dans certains pays comme la France ou l'Allemagne, un pneu n'est pas considéré comme un pneu hiver sans ce symbole alpin. Et enfin, même sans obligation, équipez votre véhicule dès que les températures baissent. Vous y gagnerez en sécurité et en tranquillité.
2: Merci Elfège Tignel.

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1: Vous connaissez Hypatie ? Grande figure de la science et de la philosophie antique, elle est la première scientifique dont l'existence est attestée. Hypatie naît en Égypte vers 360. Elle est la fille du mathématicien Théon d'Alexandrie. On ignore qui est sa mère. Dès son plus jeune âge, elle développe un intérêt pour les sciences et la philosophie. Philosophe, mathématicienne, astronome et enseignante influente dans l'Alexandrie des 4e et 5e siècles, elle est une des premières femmes de l'histoire des sciences. Commentatrice de textes majeurs tels que les arithmétiques de Diophante d'Alexandrie, elle est la chef de file de l'école néoplatonicienne d'Alexandrie. Elle étudie de nombreux manuscrits, dont certains uniques au monde, qui font la gloire de la bibliothèque d'Alexandrie. Femme de lettres, elle travaille notamment sur les écrits de Ptolémée. Enseignante, elle participe activement à la diffusion des sciences. Philosophe, elle a une grande influence politique dans sa cité. On ne connaît quasiment rien de sa philosophie, mais on sait qu'elle portait le grand manteau propre aux philosophes grâce à de nombreux témoignages antiques. Astronome, elle fabrique des instruments scientifiques. Elle met notamment au point l'astrolabe planisphérique, qui permet de calculer sa position géographique par rapport aux étoiles, particulièrement utile aux marins. Avec ses expériences, elle entrevoit l'orbite elliptique des planètes errantes, qui sera confirmée 1200 ans plus tard, ouvrant une nouvelle ère en astronomie dans laquelle les mouvements des planètes peuvent être prédits. Elle ne s'est jamais mariée et consacra sa vie à la connaissance et à la transmission. Elle fut assassinée d'une manière horrible par des fanatiques chrétiens en 415. Figure de victime des superstitions pour Voltaire, elle est pour d'autres une icône féministe. C'est une femme scientifique et philosophe non mariée, c'est une sorcière. Elle est aussi un sujet récurrent dans les arts, peinture, BD, cinéma. Elle serait la femme vêtue de blanc dans le célèbre tableau de Raphaël, l'école d'Athènes. Les expériences sur la gravité, réalisées par Galilée dans la tour de Pise à la fin du XVIe siècle, avaient déjà été conçues et partiellement réalisées par Hypatie.
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3: Dans le département des Hautes-Alpes, l'Europe participe au développement d'une filière de plantes à parfums, aromatiques et médicinales. Un projet baptisé Végétalpes, soutenu par des fonds leaders, et dont le jardin du Lautaret est l'un des acteurs. Perché à 2100 mètres d'altitude, face au glacier du massif des Écrins, ce jardin botanique est un lieu de conservation de la flore alpine, mais aussi de recherche.
4: Cette plante-là, c'est l'Arnica montana.
3: Emmeline Richel, chargée de mission pour le projet Végétalpes, présente son travail aux visiteurs du jardin.
4: Donc le jardin du Lautaret, avec d'autres acteurs de la région, a mené pendant 2 ans un projet d'essai de mise en culture de l'Arnica montana en bio. Et donc, pourquoi on a choisi l'arnica ? Eh ben, parce que c'est une plante majeure de la pharmacopée française. Hein, c'est la plante des coups, des chocs, et puis pour tout ce qui est douleur musculaire, articulaire. C'est une plante aussi qui pousse déjà naturellement en sauvage dans le coin.
3: Parce que jusqu'à présent, l'arnica n'était pas cultivée ?
5: Non, très peu. C'est une plante qui était très peu cultivée, en tous les cas pas de manière très, très confidentielle.
3: Roland Douzé, directeur adjoint du Jardin du Lautaret.
5: Elle est surtout récoltée, hein. Historiquement, elle est surtout récoltée, historiquement dans les Vosges, mais à cause du réchauffement climatique, la ressource dans les Vosges s'épuise complètement, hein. La récolte va devenir interdite, et l'arnica disparaît là-bas, et donc du coup, la pression se retrouve sur les Alpes, où la plante est encore abondante, mais on constate de plus en plus de récoltes, des fois abusives, et donc voilà, il y a une menace, et donc l'intérêt de développer la culture. Et donc, ce qu'on a fait, c'est qu'on a produit des arnicas, on a récolté des graines, produit de l'arnica donc, à Grenoble dans nos serres, puis après, on a distribué ces arnicas à des agriculteurs volontaires, donc pour faire des cultures expérimentales chez eux d'arnica, donc sur des petites surfaces. Et donc le programme a montré qu'en fait, on pouvait cultiver l'arnica en montagne, elle pousse, elle conserve ses propriétés, puisqu'on a fait des analyses chimiques qui montrent que la culture ne modifie absolument pas la composition chimique de la plante. Et donc le bilan était que ça peut être une activité secondaire pour de nombreux agriculteurs.
3: En plus de l'arnica, des expérimentations sont également menées sur le genépi, l'argousier ou encore les roses. Toujours dans le cadre de Végétalpes, projet initié par Fabien Harel de l'Agence de développement économique et touristique des Hautes-Alpes.
6: Mon point de départ, c'était de se dire finalement, on est à proximité dans les Hautes-Alpes de deux territoires majeurs en matière de plantes aromatiques et médicinales, la Drôme, les Alpes de Haute-Provence. Les Hautes-Alpes ne sont pas connues pour ça. Et je trouvais ça dommage, déjà en tant qu'acteur économique, pour essayer de comprendre quelles pouvaient être les opportunités pour notre territoire. Et ce d'autant plus que, en fait, on a la chance dans les Hautes-Alpes d'avoir une double influence climatique. Alors ici, bien sûr, au Jardin du Lautaret, on perçoit nettement l'influence climatique alpine. Et donc sur le sud du département des Hautes-Alpes, on est clairement dans l'influence méditerranéenne. Et c'est là qu'on va retrouver de la lavande, du lavandin, du thym, de la sauge, etc. Et en fait, je me suis dit, mais d'un point de vue purement empirique, de recherche, d'expérimentation, on est un territoire, un département qui a toutes ses chances. Et voilà, moi j'ai une formation de géographe à la base, et donc la géographie, souvent, c'est comment on valorise des ressources naturelles d'un territoire pour en faire un actif sur le plan économique.
3: Le projet Végétalpes a débuté en 2020. Associant le Jardin du Lautaret, mais aussi la Chambre d'agriculture, les agriculteurs bio du département et des transformateurs de plantes, comme le laboratoire Acanthis.
7: Alors ici, nous sommes dans les ateliers de fabrication du laboratoire Acanthis.
3: Benoît Articlot, dirigeant d'Acanthis Laboratoire.
7: Et on est donc spécialisé dans les extraits de végétaux, extraits de plantes médicinales en bio, pour plusieurs secteurs d'activité, donc la cosmétique, le complément alimentaire, le vétérinaire, le pharmaceutique, un peu de colorant et de produits de biocontrôle, biostimulants. Donc là, on est sur la partie stockage Donc on a toutes les plantes sèches qui sont stockées ici. Sur la gauche, on a des chambres froides pour stocker des végétaux, soit en surgelé, soit en frais. Et donc ici, sur la partie distillation. Donc ce projet qui a vu le jour en même temps et grâce à Végétalp.
2: Donc ça, c'est pour faire des huiles essentielles et des hydrolats.
7: Exactement, tout à fait. Oui, oui. Donc on a donc des producteurs partenaires autour de la société, plus nos propres cultures de plantes. Et on vient donc distiller tout l'été.
6: Ah ben, en fait, le projet Végétalp, c'est un projet qu'on a réfléchi ensemble en se disant ben, finalement comment on peut avoir un effet d'entraînement en fait, sur l'agriculture locale. Il y a un outil de transformation et on va développer l'outil de transformation, c'est ce qu'expliquait Benoît à l'instant, avec cette unité de distillation. Aujourd'hui, alors je parle sous ton contrôle, mais en termes de production, on va retrouver de la verveine, on va retrouver de l'amande poivrée, on va retrouver de l'hélicryse, on va retrouver là depuis peu de la bourrache. Et c'est ce phénomène-là qu'on a voulu lancer il y a 5 ans. Et voilà, ça met du temps. Hein. On savait qu'on en avait à peu près pour une dizaine d'années que d'arriver à structurer la démarche. Là, aujourd'hui, on est à mi-chemin de ces 10 ans. Voilà, il s'est déjà passé 5 ans. On a vu qu'on a un réseau de producteurs qui travaillent avec Acanthis. D'autres producteurs ont développé des démarches voilà, sur certaines plantes qui ne sont pas forcément engagées vis-à-vis d'Acanthis. Mais ce n'est pas grave. Le but, c'est que la filière se développe et qu'on trouve des débouchés. Voilà. Donc la cosmétique, les compléments alimentaires, les arômes, voilà, toutes ces choses-là en fait sont travaillées dans le cadre de ce réseau. En fait, c'est un projet, mais c'est aussi et surtout un réseau.
7: Cette notion de filière, moi, je l'avais en tête depuis mon arrivée dans le département. Ce qui est important pour moi, c'est qu'on s'entraide tous, les uns les autres. Nous, on a échangé, puis on a travaillé, alors très peu, mais avec des gens qui fabriquent de la bière, par exemple. Jamais j'aurais pensé qu'on puisse avoir un lien entre transformateurs de plantes et puis des gens qui fabriquent de la bière. Mais finalement, voilà, il y a des passerelles, il y a des réflexions communes, il y a des plantes qui peuvent rentrer dans leur matière première. Donc c'est très riche, en fait. Et ça dynamise, en fait, tout un territoire. Et c'est ça qui est vraiment très important.
3: Végétalp s'est récemment élargi aux plantes oléagineuses, ouvrant la porte à de nouveaux acteurs comme Huilerie des Alpes.
8: Allez, on change de chaussures. Alors actuellement, on n'a qu'une machine qui est en train de tourner. Une grosse part des investissements de l'huilerie ont pu se faire aussi grâce à des subventions européennes. Et donc actuellement, donc on a 2 machines, c'est des presses à vis. Donc pour s'imaginer un peu les choses, les graines vont arriver par le dessus et elles vont être acheminées par une vis et être mises en compression, ce qui va permettre du coup d'extraire l'huile qui va sortir par des petits trous tout autour du cylindre qui entoure la vis. Donc moi je suis Antoine, je suis le gérant de l'huilerie des Alpes. Alors peut-être rapide historique sur le projet, l'huilerie des Alpes en fait c'est un projet qui a commencé à émerger tout tranquillement il y a bientôt 5 ans. À la base c'est ma compagne qui faisait de la cosmétique. Peu de personnes le savent mais un savon ça va être 70% de ses ingrédients, c'est la matière grasse. Et nous ce qui nous intéressait du coup c'était d'aller sourcer cette matière au plus proche d'ici. Et en fait on s'est rendu compte qu'on n'en produisait quasiment pas. Et c'est là la chance qu'on a eue, vraiment, c'est qu'on a pu répondre à un appel à projet sur des fonds leaders qui nous a permis de faire vraiment une étude prospective de toutes les sources d'approvisionnement en corps gras qu'on pouvait avoir sur le territoire. Et en fait, c'est vraiment tombé... C'est ça qui était vachement intéressant, c'est que nous, à notre petit niveau, on commençait à faire ce travail-là, de bosser avec les producteurs, de voir ce qui existait sur le territoire, de voir qui produisait quoi. Et c'est vrai que ça a fait beaucoup d'écho avec le projet Végétalp. Donc assez naturellement, au fur et à mesure, on s'est rapproché de Végétalp, qui était un peu le catalyseur aussi. C'est qu'à un moment donné, ça a vraiment permis de lancer sérieusement la machine, parce qu'on n'était plus tout seul, on était accompagné, on était aussi avec des entreprises qui travaillait un peu sur les mêmes modalités, mais du coup plutôt sur les plantes aromatiques et médicinales. Ça a vraiment créé une synergie qui était hyper intéressante et qui a permis de se décider, en fait, de se dire, allez, on va beaucoup plus loin sur le projet pour vraiment concrétiser la partie filière agricole.
6: C'est clair que sans les fonds européens, je le redis, ce projet n'aurait pas pu voir le jour. Et ce projet, d'ailleurs, est poursuivi dans le cadre du FEADER, donc un autre fonds européen, où là, pour le coup, en ce moment même, 2025-2026, notre logique, c'est de voir comment on peut autonomiser la filière, parce que nous, on n'a pas vocation apporté des dynamiques comme celle-là pendant des décennies. La logique, c'est de se dire finalement comment on peut arriver à structurer quelque chose qui ressemble de près ou de loin à une coopérative de producteurs, de transformateurs, pour arriver à autonomiser cette filière et à faire en sorte qu'elle décolle véritablement et qu'elle s'autonomise sur le plan économique.
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1: À quelques heures d'un match amical contre l'équipe du Mans, les joueurs de l'ADEA Blois Basket s'entraînent sur un terrain qu'ils foulent depuis quelques semaines seulement, au cœur du centre de performance VSF Sport.
2: Ce lieu, je l'apprécie parce que déjà, ça fait 5 ans que je suis au club.
1: Timothée Vergia, joueur professionnel à l'ADEA Blois Basket.
2: Là, ça apporte un peu un vent de fraîcheur, un peu de renouveau pour sortir de la routine. Et puis, ça fait plaisir d'avoir des installations neuves, bien équipées, propres. Voilà, c'est plaisant.
1: Ce nouvel équipement, pensé autant pour le club que pour la ville, a été inauguré le 18 juin 2025, soit 7 ans après les premières discussions et esquisses du projet.
3: Voilà, c'est parti d'une feuille A4 en 2018.
1: Julien Monclar est directeur des opérations.
3: L'ADN de ce projet, c'est de faire converger le basket de haut niveau, la formation et les activités connexes qu'on pouvait imaginer autour. Donc un restaurant pour la partie conviviale, partage, la partie fitness pour santé, un pôle médical, mais ça va sans dire. On reste un territoire carencé sur le sujet, donc on est très fiers d'avoir pu inclure un pôle médical dans le bâtiment.
1: Ce pôle médical fait partie des nombreux services proposés au centre VSF Sport, un lieu conçu pour être accessible à la fois aux joueurs professionnels, mais aussi aux citoyens. Julien Monclar nous explique comment les espaces ont été aménagés pour accueillir et faire cohabiter différents publics.
3: Il y a une rue intérieure qui est très circulante, qu'on veut accueillante. Il y a le restaurant, bien évidemment, il est ouvert au public, c'est un endroit de convivialité dans sa forme la plus évidente. La salle de sport, pareil, on est ouvert sur le public. Ce qu'on veut, c'est que les gens viennent faire du sport aussi sur ce site. Et puis le pôle médical, pareil, on accueille les gens. On est vraiment sur une fonction d'accueil. Et pour notre part, au niveau du club, on a quelques zones spécifiques qu'on souhaite ouvrir au maximum, notamment au milieu économique local.
1: Avec un tel équipement, premier du genre en France, le club que l'on surnomme parfois le petit poussé du basket français voit grand. Pour mener à bien ce projet, il a pu compter sur le soutien des collectivités territoriales, de la région Centre-Val-de-Loire, de la ville, de l'État et même de l'Union européenne. Paul Seignol est président de l'ADEA Blois Basket et il nous détaille le financement du centre.
4: C'est un projet avec une enveloppe financière de 6 millions d'euros. Et il est clair que sans l'accompagnement des collectivités, à savoir le département qui, dans un premier temps, a fait l'acquisition de cette friche industrielle, nous a permis ensuite d'aller solliciter les autres collectivités. Donc le premier accompagnement, ça a été Aglopolis qui a voté une subvention d'équipement de 500 000 euros. Ça a été la ville de Blois qui a voté une subvention d'équipement de 150 000 euros. Ça a été la région qui a voté une subvention d'équipement de 500 000 euros et qui surtout, à travers l'obtention des fonds FEDER, nous a permis de lever 2 millions d'euros. Alors les fonds FEDER, qui sont, comme vous le savez peut-être, des fonds européens.
1: Ces fonds européens de développement régional récompensent ici un projet exemplaire sur le plan environnemental, car le centre de performance VSF Sport, c'est d'abord et avant tout la transformation d'une ancienne friche industrielle d'un laboratoire pharmaceutique en un bâtiment conçu à partir de matériaux biosourcés, d'une isolation et d'une ventilation des espaces optimales et d'un raccordement au réseau de chaleur de la ville de Blois.
4: Je rappelle que lorsqu'on prend ce bâtiment, il est classé en catégorie énergétique F et on l'a mené en catégorie pas complètement A, mais très proche de la lettre A. Donc il y a eu un très très gros effort de fait concernant tout ce qui est environnemental.
1: Pour Paul Seignol, ce nouvel équipement représente bien plus qu'un simple lieu d'entraînement. Il améliore le quotidien des joueurs de l'ADEA Blois Basket et contribue à renforcer l'attractivité de tout le territoire.
4: Aujourd'hui, Blois est la seule ville et le seul club à pouvoir proposer un outil comme ça ouvert au public. Donc Blois est en train de faire la démonstration que quelle que soit la taille du club ou la taille de la ville, on peut apporter des éléments différenciants pour pouvoir permettre à des jeunes sportifs d'être très bien formés. Et puis, ça donne aussi à la ville de Blois, au département et à la région, une image de dynamisme.
1: Et sur le terrain, les premiers à apprécier ces nouvelles infrastructures, ce sont bien sûr les joueurs eux-mêmes. La saison a repris le 13 septembre dernier, et Romuald Morancy, qui entame sa deuxième année à Blois, savoure déjà de pouvoir s'entraîner dans des conditions qu'il estime idéales.
5: J'ai été en réflexion pour faire cette deuxième année de contrat et franchement, le fait de savoir que j'allais avoir accès à une structure comme ça a beaucoup joué et a beaucoup pesé dans mon envie de rester. Voilà, hâte de voir ce que va donner cette saison et en tout cas, on a de quoi bien travailler pour faire une belle saison.
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0: et de son soutien à l'autonomie stratégique de l'Union européenne.
1: Oui, nous avons été très heureux de publier effectivement un article d'Ambroise Fayol, qui est le vice-président de cette grande institution qui est la Banque européenne d'investissement, dans lequel Ambroise Fayol aborde les enjeux à venir pour cette institution qui est le bras financier de l'Union européenne et qui donc intègre désormais, ou va intégrer désormais, les changements majeurs, les impératifs majeurs de financement que sont la transition climatique et la sécurité des forces européennes.
0: Quelle est la nouvelle orientation des investissements de la BEI en matière de défense et de climat, Michel ?
1: Alors, d'abord, avant de répondre, Laurence, à votre question de manière précise, il faut bien comprendre les évolutions des orientations de la BEI dans un contexte. Et ce contexte, c'est, vous le savez comme moi, la guerre d'invasion russe en Ukraine qui a profondément modifié les priorités stratégiques de l'Europe. Et face à ces tensions, la BEI, elle était jusqu'à récemment limitée au plan des orientations stratégiques pour financer des projets à double usage civil et militaire. Aujourd'hui, les critères ont changé et la Banque européenne d'investissement peut financer directement des projets dédiés à la défense et à la sécurité, c'est-à-dire, pour être concret, des infrastructures militaires, des véhicules, des systèmes radars ou encore des installations ou des moyens de lutter contre des cyberattaques et donc favoriser la cybersécurité. Concrètement, ça se traduit par un renforcement massif des financements et après avoir déjà doublé ses investissements dans le secteur de la défense en 2024, la BEI prévoit de tripler ses engagements en 2025 et atteignant environ 3,5 milliards d'euros et sans doute de dépasser cette enveloppe l'année qui vient de démarrer en 2026. Alors, s'il faut donner des exemples récents, on peut citer un prêt à la Lituanie, par exemple, pour la construction d'une nouvelle base militaire proche de la frontière biélorusse, donc concrètement au contact des Russes. Mais la BEI, pour autant, n'oublie pas son rôle historique. Ça reste la Banque européenne du climat. Ses objectifs en matière climatique, par exemple, le fait qu'elle consacre au moins 50% des financements au climat et qu'elle mobilise 1 000 milliards d'euros d'investissement à l'horizon 2030 dans cette direction, sont non seulement maintenus, mais aussi renforcés. Vous voyez, c'est une institution qui fonctionne sur deux pieds, défense, changement climatique, et ça reste avec des volumes d'investissement qui sont très significatifs.
0: Mais Michel Derdevet, la BEI, elle peut véritablement concilier les besoins d'investissement climatique et de défense sans contradiction ?
1: C'est la question que tout le monde se pose, Laurence. Transition écologique d'un côté, sécurité géopolitique de l'autre. La réponse telle qu'elle est présentée par la BEI et par Ambroise Fayol repose sur une vision plus large de la notion de résilience européenne. Dans cette perspective, si on lève le microscope un petit peu de manière large, la sécurité énergétique et sécurité générale, vous savez, se renforcent mutuellement. Investir dans des énergies propres, améliorer l'efficacité énergétique, développer des réseaux électriques robustes, tout cela réduit la dépendance aux énergies fossiles et donc diminue simultanément la vulnérabilité géopolitique de l'Europe. Vous savez, la BEI a même créé un guichet unique, sécurité et défense, pour identifier des projets à fort impact croisés. C'est-à-dire les projets qui renforcent à la fois la sécurité et la réduction des émissions de CO2 et qui améliorent la résilience climatique des infrastructures critiques. En d'autres termes, il ne faut pas, Laurence, se poser la question du choix entre climat et défense. L'intégration de ces deux enjeux au sein d'un même cadre stratégique, elle est considérée aujourd'hui comme indispensable pour assurer la souveraineté et l'autonomie stratégique de l'Europe.
0: Et quels instruments et leviers financiers sont activés pour faire face à ces défis ?
1: Vous savez, il y a toute une panoplie d'outils financiers. Il y a des prêts directs de la BEI, il y a des financements intermédiaires vers les PME, il y a des garanties et des soutiens à la recherche et développement des technologies de défense ou de transition énergétique. Il y a un catalogue complet de moyens. Par ailleurs, la BEI a lancé des initiatives ambitieuses comme TechEU, un programme visant à mobiliser jusqu'à 250 milliards d'euros pour soutenir l'innovation européenne de manière intégrée, c'est-à-dire qui va du stade de l'idée jusqu'à la mise sur le marché. Et ce n'est pas tout. Pour attirer davantage d'investissements privés, la BEI travaille actuellement pour renforcer les instruments de garantie, développer des véhicules d'investissement transfrontaliers et promouvoir des obligations vertes, comme par exemple un outil d'épargne durable. Vous voyez, Laurence, l'objectif affiché par cette institution, par la Banque européenne d'investissement, est clair. Profiter de l'effet de levier des financements publics pour attirer l'épargne privée, élargir le marché financier européen et ainsi consolider l'intégration économique et stratégique de l'Union.
0: Merci beaucoup, Michel Derdevet. Je rappelle aux auditrices et aux auditeurs que vous êtes le président du think tank Confrontation Europe.
1: Merci, Laurence. À très bientôt.

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1: Bonjour Tiphaine Chevalier.
2: Bonjour Laurence.
1: Aujourd'hui, votre sujet porte sur les biochars.
2: Oui, les biochars sont souvent cités comme faisant partie des solutions pour lutter et s'adapter au changement climatique en agriculture. Mais le débat sur tous ces effets reste vif.
1: Est-ce que vous pouvez nous rappeler d'abord ce que sont les biochars, Tiphaine ?
2: Dans biochar, on entend bio pour biomasse et char pour charbon. Les biochars sont des charbons obtenus en chauffant de la biomasse à haute température et sans oxygène. Cette biomasse pyrolysée peut être du bois, des résidus de culture, voire du fumier. Il existe donc une grande variété de biochars selon le type de biomasse utilisée, la température et la durée de la pyrolyse, c'est-à-dire le chauffage sans oxygène.
1: Et Tiphaine Chevalier, ces biochars sont ensuite utilisés comme engrais ?
2: Oui, c'est l'objectif. Ces amendements sont supposés enrichir chimiquement le sol, mais aussi modifier sa structure et ainsi améliorer la fertilité du sol, stocker du carbone et retenir de l'eau.
1: Mais je vous sens sceptique quand même.
2: Les solutions magiques me rendent toujours plus sceptique qu'émerveillée. Parce que quand on se plonge dans la littérature scientifique sur les biochars, on trouve un peu de tout. Il faut dire que, comme on l'a dit tout à l'heure, il en existe beaucoup de qualités différentes. Des élèves de l'Université de Montpellier, Eva Dulon et Manon Charpentier, se sont penchés sur la question et m'ont bien aidé à écrire cette chronique. Elles se sont demandé si les apports de biochars dans les sols modifiaient la vie de la faune du sol.
1: Et comment ont-elles conduit leur étude, Tiphaine ?
2: Par bibliographie. La lecture, pas toujours le plus passionnant pour des étudiants, mais essentielle à tout travail scientifique pour s'appuyer sur ce qui est déjà connu. Elles ont donc trouvé un article de 2020 écrit par des équipes anglaises et italiennes. Ces chercheurs ont ajouté 3 doses de biochar dans un champ et ont observé pendant 2 ans les populations de la faune du sol.
1: Et quel type de faune du sol ?
2: Les animaux de taille millimétrique comme les colamboles, les acariens ou à peine plus grands comme les anchytréides, des tout petits vers, jusqu'à des animaux bien plus grands comme les vers de terre.
1: Et verdict, est-ce que l'arrivée de biochar modifie leur abondance ?
2: Les gagnants, ce sont les petits, les colamboles et les anchytréides. Le biochar est un matériel poreux, il garde l'humidité et héberge plein de micro-organismes. C'est un vrai hôtel-restaurant pour ces microbivores qui se nourrissent de ces micro-organismes. Les populations de ces petits animaux profitent de l'apport des biochars et augmentent parfois même beaucoup.
1: Et les perdants ?
2: Les vers de terre, tous. Que ce soit les populations d'espèces qui vivent plus en surface ou les espèces qui creusent des galeries en profondeur. Toutes ces populations de vers de terre diminuent avec les biochars. Dans les parcelles où la dose de biochar est élevée, certaines espèces disparaissent même complètement.
1: C'est surprenant, non ? On aurait pu penser que les vers profiteraient de cette nouvelle source de carbone.
2: Le biochar n'est pas une vraie ressource alimentaire. La biomasse pyrolysée est dure et peu nourrissante. L'étude montre que les vers assimilent un peu de carbone du biochar, mais pas assez pour s'en nourrir vraiment.
1: Donc si je résume, Tiphaine Chevalier, plus de biochar égale plus de petits animaux, mais moins de vers de terre.
2: C'est ce que montre cette étude. Elle souligne que l'apport de biochar peut modifier le fonctionnement du sol, car moins de vers de terre, c'est moins d'aération, moins d'infiltration de l'eau et de recyclage de la matière organique. Mais avec plus de petits microbivores, il peut y avoir plus de recyclage de la matière organique.
1: C'est compliqué et pas toujours très cohérent quand même.
2: C'est ça, oui. Surtout que d'autres études présentent d'autres résultats. Car les potentiels effets des biochars dépendent des espèces étudiées, et du type de biochar, c'est-à-dire de la biomasse utilisée et de la température de pyrolyse, mais aussi du type de sol argileux ou sableux sur lequel il est appliqué.
1: C'est compliqué. Alors, on en fait quoi de ces biochars, Tiphaine ?
2: Le plus sage, avant de les utiliser, est de vérifier leurs possibles effets sur l'activité biologique des sols, ou plutôt les activités biologiques, car la faune du sol, on l'a vu, n'est pas une population uniforme. Et on continue les recherches pour produire des données et explorer de nouvelles idées, comme par exemple précoloniser les biochars avec des micro-organismes.
1: Pour remplir les réserves de l'hôtel-restaurant.
2: C'est ça. Bon, reste à savoir avec quoi. Bon, il reste un tas de questions de recherche sur les sols pour des étudiants comme Eva et Manon.
1: Merci beaucoup, Tiphaine Chevalier.
2: Merci, Laurence.
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6: Bonjour à toutes et à tous, bienvenue chères auditrices, chers auditeurs, pour ce nouvel épisode des Voix de l'Histoire, votre rendez-vous mensuel proposé sur Euradio par le Centre de Recherche en Histoire Internationale et Atlantique de Nantes Université et animé en alternance par Bernard Michon et moi-même. Je suis Virginie Adan et ce mois-ci nous allons remonter jusqu'au Moyen-Âge, au féminin. Pour en parler, je suis avec Justine Audebran. Donc Justine Audebran, bonjour.
7: Bonjour.
6: Vous êtes docteur en histoire médiévale, postdoctorante à l'Institut historique allemand, chercheuse associée au LAMOP de l'Université Panthéon-Sorbonne. Vos recherches portent sur les sociétés médiévales au prisme du genre, de la famille et de la parenté. Vous avez ainsi défendu une thèse portant sur les frères et sœurs en Europe entre les 7e et 10e siècles, dont le livre « Frères et sœurs dans l'Europe du Haut Moyen-Âge vers 650 vers 1000 » est paru en 2023 aux éditions Brepols. Et vous venez donc de publier chez Perrin un ouvrage de synthèse intitulé « La vie des femmes au Moyen-Âge, une autre histoire, 6e, 11e siècle ». Donc parcourons cette autre histoire de l'Europe avec vous.
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6: Alors Justine Audebran, on peut commencer par revenir sur peut-être sans doute ce qui doit constituer le projet initial de cet ouvrage, qui est de déconstruire des idées reçues sur la place des femmes durant le Haut Moyen-Âge, et à commencer par déconstruire peut-être des préjugés sur le Moyen-Âge lui-même. On sait avec des adjectifs un peu caricaturaux comme moyenâgeux, que tous les médiévistes portent dans leur cœur, on a tendance à penser que les sociétés d'antan étaient plus rétrogrades, et on imagine volontiers du coup que la place des femmes dans les sociétés du Moyen-Âge, dans l'Europe du Moyen-Âge, était particulièrement reléguée. Donc est-ce que c'est pour tordre le cou à ce cliché que vous avez entrepris ce travail dans une maison d'édition, disons, grand public pour présenter ces choses?
7: À la fois oui et non, puisque l'idée générale, c'était effectivement de revenir sur la question des femmes dans cette partie du Moyen-Âge, mais disons que pour tordre le cou au cliché, c'était aussi de prendre le premier Moyen-Âge, celui que personne ne connaît, et c'est bien normal, il est très peu enseigné, puisque ça vient un petit peu d'une double frustration, à la fois d'une frustration que j'avais quand moi-même j'allais en librairie et que je voulais acheter un livre sur quelque chose au Moyen-Âge. En fait, c'est toujours le Moyen-Âge du 12e, 15e siècle, ce qui est un petit peu frustrant quand on travaille sur les siècles précédents. Et puis d'autres frustrations venaient du fait que j'avais donné dans plusieurs universités des enseignements sur l'histoire des femmes dans la première moitié du Moyen-Âge et qu'on n'avait pas trouvé avec mes étudiants, avec mes collègues, de manuels en fait qui puissent être conseillés aux étudiants pour leur révision. Et donc, en discutant avec l'éditrice qui m'avait contactée, on est venu à l'idée de pouvoir écrire ce livre puisque c'était mes thématiques de recherche à ce moment-là et que c'était quelque chose qui m'avait manqué dans ma propre formation et dans mes propres enseignements.
6: Effectivement, c'est vrai que ce choix de période, il interpelle particulièrement puisque c'est une période qui est largement méconnue, vous l'avez dit, des non-historiens, voire même des historiens qui ne sont pas médiévistes spécifiquement. Donc justement, qu'est-ce qui est remarquable à cette époque-là?
7: Disons que c'était pour sortir un petit peu de l'image des grandes femmes de la fin du Moyen-Âge. Tout le monde connaît Jeanne d'Arc. Oui. Et après, le monde de Jeanne d'Arc n'est pas du tout représentatif du Moyen-Âge, puisque le Moyen-Âge est une période de 1000 ans qui, évidemment, n'est pas une période stable et une période fixe. Donc ce que j'ai voulu montrer aussi un peu avec ce livre, c'était à quel point, pendant ces 1000 ans, la condition des femmes pouvait changer, que la condition des femmes au 7e siècle n'était pas celle de Jeanne d'Arc, et donc que ces sociétés elles-mêmes n'étaient pas des sociétés linéaires et qu'on allait vers un progrès de l'histoire des femmes. Ça, c'est complètement faux. Et donc c'était une manière aussi d'approfondir à la fois la connaissance sur l'histoire des femmes et la connaissance sur ces siècles du Moyen-Âge qui sont moins bien connus, avec une vision qui essaye d'avoir une perspective un peu large sur l'histoire des femmes, en montrant que l'histoire des femmes, ce n'est pas que l'histoire des femmes, c'est aussi l'histoire des autres structures sociales, et notamment que la place des femmes au sein de ces sociétés est complètement différente et influence leurs conditions.
6: Et oui, et d'ailleurs, votre ouvrage s'intitule aussi « Une autre histoire », donc ce qui montre un peu le projet d'essayer de faire une espèce d'histoire totale au prisme de la question des femmes. Et donc, ça nous emmène vers aussi, dans le cadre de pensée de ce travail, le fait que vous affichez travailler à partir du genre, un terme qui a été, et je vous cite, popularisé de manière polémique, c'est rien de le dire, mais qui recouvre une réalité plus complexe, et c'est évident, et surtout utile pour comprendre la vie des femmes d'une manière générale, mais donc c'est utile pour comprendre la vie des femmes du Moyen-Âge ?
7: Oui, tout à fait. Alors c'est vrai que c'est un reproche que ces détracteurs ont fait au genre en disant mais les gens du Moyen-Âge ne parlaient pas de genre, ça n'existait pas. Mais enfin, tous les concepts qu'on utilise pour parler du Moyen-Âge sont des concepts de nos sociétés à nous et pas des sociétés médiévales. Sinon, on écrirait nos livres en latin, tout simplement.
6: Oui, oui. Et ça rappelle que le genre, c'est une catégorie d'analyse,
7: tout à fait.
6: Pas forcément une catégorie de la pratique.
7: Tout à fait. Et pour le Moyen-Âge, c'est une catégorie qui est pertinente puisqu'elle permet de penser à la fois la construction des discours, puisque la différence entre masculin et féminin est quelque chose de fondé dans la Bible, dans le droit, hérité aussi du droit romain, donc des constructions très anciennes, et en même temps les pratiques, en relativisant finalement ces différences de genre malgré tout, puisque dans les sociétés médiévales, ce qui prime, ce n'est pas le genre, c'est vraiment le statut social. D'accord. Est-ce qu'on est libre ou non libre, et est-ce que quand on est libre, on est aristocrate ou non aristocrate. Et la question du genre vient finalement seulement après dans ces considérations, c'est seulement après avoir défini ça qu'on définit si on est un homme ou une femme, et donc passer par le genre permet justement de complexifier la compréhension des relations sociales et de montrer que ce n'est pas quelque chose d'uniforme et que c'est quelque chose justement qu'on doit articuler aux autres paramètres de la domination sociale et de l'organisation sociale en général.
6: Oui, oui, c'est vraiment un paramètre qui est au croisement d'autres.
7: Tout à fait.
6: Et donc pour aborder ces questions-là, évidemment, en bonne historienne, vous travaillez à partir de sources et ça pose forcément la question, quelles sont les sources pour voir les femmes du Moyen-Âge, tout particulièrement de ce premier Moyen-Âge, quelles sont les sources que vous avez et est-ce qu'il y a des sources qui sont produites par les femmes?
7: Alors oui, je vais commencer peut-être par répondre à cette question avant les sources de manière plus générale, puisque c'est ce sur quoi je travaille en ce moment. Il y a des sources qui sont produites par les femmes, il y en a un certain nombre, qu'il s'agisse de femmes que l'on peut identifier, je parle notamment du manuel de Duoda à un moment dans le livre, ou de femmes parfois anonymes, mais ces femmes n'ont pas un point de vue, disons, féministe sur la société médiévale, ça c'est complètement anachronique. Elles ont bien sûr parfois une manière de présenter les choses qui est spécifique. Quand Duoda parle de ses fonctions maternelles, c'est quand même, on peut se douter que c'est quelque chose qui vient de son expérience.
6: Et donc Duoda, c'était qui déjà ?
7: C'était la mère d'un aristocrate et l'épouse d'un aristocrate et qui, au moment des conflits politiques dans les années 840, prend la plume pour envoyer un manuel de conseil à son fils, dont elle est séparée et donc elle ne peut pas assurer son rôle maternel en vrai, donc elle le fait par un manuscrit. Mais tout ça ne traduit pas une vision du monde radicalement différente de celle des hommes. Hein. Les femmes de cette période, c'est pour ça qu'on ne peut pas non plus parler de féminisme, adhèrent aussi au cliché patriarcaux, même si parfois on peut avoir des nuances, disons, dans leurs textes. Et ensuite, pour la question des sources de manière plus générale, elles sont à la fois nombreuses et difficiles, puisque les femmes sont présentes, disons, dans tous les types de sources que de médiévistes utilisent. C'est-à-dire aussi bien les textes de chroniques, la géographie, c'est-à-dire la vie des saints et des saintes, qui est un matériau très intéressant, les chartes, donc les transactions économiques, on les voit dans l'archéologie, on les voit dans l'iconographie. Donc on les voit dans beaucoup de sources, mais on les voit bien sûr beaucoup moins que les hommes. Donc dans les chroniques, elles sont présentes de manière extrêmement ponctuelle et c'est l'action des hommes qui est la plus visible. Et c'est d'autant plus vrai que la plupart des sources sont produites non seulement par des hommes, mais en fait surtout par des hommes du clergé, par des membres de l'Église, et que la plupart de ces sources ont aussi une vocation, disons, moralisatrice, c'est-à-dire de régler l'ordre du monde. Et donc, pour comprendre le statut de ces femmes et pouvoir écrire un livre sur les femmes, il s'agit bien sûr de devoir déconstruire ces sources et de montrer en quoi la projection que peut faire un homme du clergé permet malgré tout de voir les actions des vraies femmes, entre guillemets.
6: Et effectivement, c'est vrai que c'est très présent dans votre façon de présenter les choses, de dire, bon, là, ça a été écrit par un tel, on peut se dire qu'il cherche à dire ça pour défendre tel argument, mais derrière ça, on arrive à voir qu'il s'est probablement passé ceci ou cela. En gros,
7: bon, c'est ça.
6: C'est très vague ce que je viens de dire.
7: non, mais
6: on voit, c'est présent dans l'ouvrage. Et effectivement, votre travail, donc, je le disais, vise à démonter un certain nombre d'idées reçues. Et pourtant, vous rentrez dans le sujet un peu comme vous nous l'avez dit. Ces femmes-là ne sont pas des féministes, elles ne s'extraient pas d'un cadre patriarcal. Et donc, vous entrez dans le sujet par le terrain de la domesticité, des rôles d'épouse et de mère qui sont joués par ces femmes. Alors, c'est une évidence d'une certaine manière de partir de là. Occuper ces rôles est la matrice même de la vie des femmes dans des sociétés comme celles que vous étudiez. Pourtant, ça n'efface pas une certaine capacité d'action. Vous avez notamment développé un chapitre sur leur rôle de médiatrice. Alors, est-ce que vous pouvez nous expliquer comment cette capacité d'action s'incarne justement dans ces rôles domestiques, maternels, d'épouse, etc.
7: Alors, évidemment, ce sont des rôles dans des sociétés patriarcales, donc ce sont des rôles dominés, mais en même temps qui sont indispensables et qui, dans un monde chrétien, sont conçus comme foncièrement complémentaires des rôles masculins. Et pour le dire un peu caricaturalement, la société a besoin des femmes pour reproduire la société. On ne peut pas le faire sans femmes. Et donc, c'est dans les classes aristocratiques, qui sont celles que l'on peut connaître mieux pour ces périodes-là, les femmes ont un rôle extrêmement important donc dans la transmission. Ce sont elles, notamment, qui transmettent les valeurs chrétiennes à leurs enfants, ce qui suppose qu'elles doivent, pour ça, être un minimum éduquées, lettrées, et c'est tout à fait le cas du Duoda, d'ailleurs. C'est pour ça qu'elle peut envoyer un manuel entier à son fils, parce qu'elle connaît suffisamment la Bible qu'elle lui enseigne, etc. Et ce rôle au sein du mariage la maisonnée leur permet un rôle de médiatrice, notamment de médiatrice entre les familles, puisque les alliances matrimoniales sont conclues en général pour conclure des alliances entre les grandes familles aristocratiques. Et donc, elles jouent ce rôle de pivot entre les différentes familles et par la transmission à leurs enfants aussi de pivot entre les générations, ce qui explique que tout ce qui est du ressort de la prière pour les défunts soit régulièrement confié aux femmes. Et donc, les femmes sont les gardiennes, en quelque sorte, dans certaines sociétés, et c'est très clair chez Duoda, de la mémoire familiale qu'elles transmettent ensuite à leurs enfants. Donc, elles ont vraiment ce rôle de médiatrice qui peut parfois se transformer en rôle un peu violent, hein, de rôle de vengeresse, puisque quand on doit avoir des relations avec les deux familles, si les deux familles sont en conflit, elles peuvent aussi avoir un rôle dans le fait de susciter la violence. Donc un rôle qui les place finalement à l'intersection de nombreuses logiques sociales, et en particulier des familles et des générations.
6: Oui, et j'imagine effectivement dans les familles aristocratiques et dans les familles notamment royales, elles ont un rôle de fait qui devient politique à ce titre-là.
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6: Vous écoutez Les Voix de l'Histoire et je suis en compagnie de Justine Audebrand pour comprendre la place des femmes dans les sociétés médiévales. Alors pour reprendre l'entretien, Justine Audebrand, revenons sur un aspect central de votre démarche dans cet ouvrage. Vous démarrez vos chapitres à chaque fois par des figures féminines emblématiques en quelque sorte des thèmes abordés, tels que Duoda dont on a déjà parlé, certaines qui sont bien connues, hein, la reine Mathilde, d'autres qu'on peut connaître de manière plus latérale, hein, l'abbesse Hilde ou la reine lombarde Théodelin. Comment vous avez sélectionné ces femmes ?
7: Alors, déjà, c'était un choix, disons, pédagogique. Hein. Je l'ai dit tout à l'heure, j'ai beaucoup réfléchi à ce livre à partir de cours que j'avais fait. Et je voulais, bah, comme avec un étudiant, donner un petit peu de concret, en fait, et articuler ça, finalement, comme ce qu'on fait en travaux dirigés, de donner un exemple concret pour aborder des grandes thématiques. Donc déjà, ça a été pensé avant tout comme ça. Et ensuite, j'ai essayé de choisir, bah, bien sûr, en fonction des thèmes des chapitres, mais en ayant une vision un peu large. C'est-à-dire que j'ai essayé d'avoir une vision chronologique large. Donc on en a de Théodelinde jusqu'à la fin du Xe siècle, donc vraiment sur toute l'ampleur chronologique finalement du livre. Et j'ai essayé de faire en sorte aussi qu'il y ait différents espaces géographiques qui soient représentés, puisque le but c'était pas de ne parler que de la France, hein, c'était d'avoir une vision un peu plus européenne, puisque la France à cette époque-là ça n'existe pas. Et donc ce qui explique que Théodelinde soit une reine lombarde, c'est-à-dire en Italie, que Hilde soit une abbesse en Angleterre, il y a la reine Mathilde, c'est en Germanie, il y a une paysanne d'Auvergne, donc évidemment on peut pas couvrir toute l'Europe comme ça, mais j'ai essayé d'avoir des choses un petit peu larges et qui puissent montrer que finalement on a des sources un peu dans ces différents espaces et pour ces différentes périodes. Donc le choix a été vraiment orienté pour montrer une forme de diversité chrono-géographique, si on veut.
6: Alors oui, justement, ces figures féminines, c'est aussi des femmes qui ont pu trouver leur place dans les archives du fait de jouer un rôle politique ou religieux, on va dire, remarquable. À ce sujet, un des éléments les plus surprenants pour qui n'est pas coutumier de la période, en l'occurrence ce qui m'inclut, c'est de voir la place occupée par les femmes dans les institutions religieuses. Alors, en soi, des femmes en religion, c'est pas quelque chose qui est si surprenant, et les époques ultérieures le montrent, hein. Mais là, ce qui est intéressant, c'est de voir leur place au sein du clergé catholique, où on va trouver des diaconesses, des chanoinesses, évidemment des monastères féminins, mais aussi des épouses d'abbés, des épouses d'évêques, à une époque où c'était encore possible. Donc du coup, ça invite à se demander si, dans quelle mesure la religion était un espace de pouvoir pour les femmes, et dans quelle mesure aussi, peut-être, autres. Ce pouvoir qu'elle pouvait exercer aussi en tant qu'épouse d'eux, il était question un peu de le reléguer au moment où on interdit le mariage des hommes du clergé.
7: Alors c'est vrai que quand on pense femme, religion, Moyen-Âge, on a plutôt une vision assez noire, assez misérabiliste, qui est la vision héritée des Lumières, hein, qui caricature tout ça. Mais pour les premiers siècles du Moyen-Âge, il est assez clair que pour les femmes de l'aristocratie, la religion au sens large est un espace de pouvoir, d'action. Tout d'abord dans les monastères féminins, puisqu'il y a une vraie floraison de monastères féminins au 7e siècle, d'abord en Gaule, et puis ensuite en Angleterre, et puis un petit peu quelques siècles plus tard en Germanie, qui sont vraiment extrêmement populaires. On a plusieurs dizaines de fondations dans des moments assez restreints chronologiquement, ce qui montre bien que ça répond à un besoin social et que c'est pas juste pour reléguer la petite dernière au couvent, c'est pas tout à fait comme ça que ça se conçoit. Et en fait, ces femmes au sein des monastères, tout d'abord, elles ont un rôle à la fois spirituel, hein, elles prient pour le salut de la famille, ce qui est quand même important dans une société chrétienne, mais elles ont aussi un rôle économique fort, puisque les monastères, que ce soit les monastères masculins ou les monastères féminins, sont aussi des lieux de concentration des richesses, des lieux qui ont des terres, hein, qui possèdent des terres, et quand on possède des terres au Moyen-Âge, on possède des droits sur les gens qui vivent dessus, donc c'est aussi une manière d'obtenir tout un tas d'avantages économiques. Et donc ces monastères féminins sont vraiment très nombreux, et au sein des monastères féminins, la plupart du temps, l'abbesse, donc la supérieure de la communauté, reste pendant plusieurs générations nommée par la famille du fondateur. Donc on voit assez fréquemment des femmes qui se succèdent de tante en nièce, hein, pas de mère en fille, quoique ça existe quand elles sont rentrées au monastère, disons en tant que veuves, qui permettent en fait de garder ces monastères dans le cadre de la famille.
6: Et ça en fait des seigneuries féminines d'une certaine manière.
7: Alors, avant les seigneuries un peu, voilà, mais complètement, quand les seigneuries se développent à partir du 10e siècle, les monastères, qu'ils soient masculins ou féminins, sont aussi des seigneuries. Si ce n'est que c'est une abbesse au lieu d'un abbé, et ça ne pose pas spécifiquement de problème, si ce n'est que l'abbesse doit se faire représenter en justice par un homme, mais enfin c'est quand même elle qui décide à la fin. Et pour ce qui est plutôt des épouses, alors des épouses d'évêques, des épouses de prêtres, c'est quelque chose qui est un petit peu ambigu dans les textes, puisque on n'a pas le droit, quand on est un homme, de se marier après avoir été ordonné diacre, prêtre ou évêque, mais on peut avoir, jusqu'au 12e siècle, on peut avoir été marié avant. Ce qui suppose que quand, notamment dans les premiers siècles du Moyen-Âge, on peut commencer une carrière ecclésiastique assez tard, il arrive qu'on ait été marié, qu'on ait eu des enfants, et puis ben, comme le divorce est interdit, ça crée une ambiguïté puisque le mariage doit perdurer, mais disons que les époux doivent faire chambre à part, etc. Bon, après, l'évêque ne va pas aller vérifier dans la chambre de tous les prêtres du diocèse ce qui se passe. Et donc, ça permet, lorsque c'est encore possible, c'est vraiment dans les tout premiers siècles du Moyen-Âge, à ces épouses d'avoir aussi des rôles sociaux importants, notamment des rôles dans l'organisation de la décoration des églises. Ça, c'est quelque chose qu'on voit tout à fait à l'époque mérovingienne. Et puis, un rôle de soutien aussi de leur époux et des fonctions ecclésiastiques de leur époux. Donc oui, dans ces périodes-là, avant le 9e siècle en particulier, c'est vraiment des moments où l'espace religieux au sens large est un espace qui est massivement investi par les femmes de l'aristocratie, et ça leur donne un rôle qu'elles n'avaient pas forcément auparavant.
6: Et donc, puisqu'on parle de pouvoir, deux thèmes essentiels que vous abordez sont ceux du pouvoir militaire et du pouvoir politique des femmes. Donc, c'est intéressant dans l'organisation de l'ouvrage, puisque c'est des thèmes qu'on associe plutôt à des pôles très masculins en réalité. Et c'est aussi l'intérêt de votre travail de nous permettre de faire ce pas de côté. Et c'est l'occasion pour vous de jouer avec certaines idées reçues, mais pas forcément celles auxquelles on pourrait penser. C'est-à-dire que les femmes au Moyen-Âge, notamment dans le cadre militaire, ne sont ni des demoiselles en détresse passive, ni des Amazones complètement égales des hommes au combat. Donc ça, c'est un chapitre que j'ai trouvé vraiment passionnant, parce qu'il y a un vrai exercice d'équilibriste que vous menez en essayant de redonner une place aux femmes dans l'histoire, sans essayer de surjouer une espèce de pouvoir qui serait complètement anachronique. Et puis ensuite, vous décrivez les 10e et 11e siècles comme, je vous cite, un apogée du pouvoir royal des femmes. Alors comment ça se manifeste justement ce pouvoir, et comment est-ce qu'on le comprend?
7: Alors effectivement, c'est surtout au 10e et 11e siècle qu'on voit des femmes de pouvoir au sens très très large, hein, c'est-à-dire des reines vraiment sur le devant de la scène, mais aussi au niveau des seigneuries, des femmes qui ont aussi des rôles à la fois politiques et militaires. Ça vient de quelque chose qui n'est pas du tout propre aux femmes, hein, mais du délitement du pouvoir central. C'est des sociétés dans lesquelles il y a un pouvoir central très faible, encore plus après l'éclatement du pouvoir carolingien à la fin du 9e siècle. Et donc, le pouvoir est morcelé en une multitude de petites enfin petite parfois grande, hein, mais de deux seigneuries qui fonctionnent les unes en relation avec les autres. Et donc quand le seigneur est pas là, bah, il faut bien que quelqu'un assure des fonctions, et dans ce cas-là, c'est son épouse. Qu'il ne soit pas là parce qu'il est à la guerre, ou bien parce qu'il vient de mourir et que son fils est en bas âge. Et donc, c'est la fragmentation de ce pouvoir central qui donne un rôle politique important à ces femmes. Et ça se voit aussi au sein de la royauté, puisque lorsque le souverain n'a pas forcément beaucoup d'appui, qu'il règne sur une zone assez restreinte, son épouse peut être finalement l'un des premiers soutiens, et sert là aussi, comme on le disait tout à l'heure, de médiatrice avec le reste de l'aristocratie. Donc c'est vraiment dans cette période, disons, féodale qu'on peut voir ce genre de choses. Et puis pour ce qui est du pouvoir militaire, c'est intéressant parce que c'est aussi le chapitre que j'ai préféré écrire, je crois, dans le livre, donc c'est intéressant que ça revienne. C'est aussi à cette période-là qu'on les voit le plus sur le devant de la scène, non pas en tant que guerrière, amazone ou autre cliché, mais en tant que chef de guerre, entre guillemets, bah, précisément parce qu'elles ont le pouvoir politique et qu'une partie importante du pouvoir politique médiéval, c'est la guerre. Donc c'est pour ça qu'on les voit aussi le plus à ce moment-là, en tant que chef de guerre et en tant que femme menant des armées ou dirigeant des armées.
6: Donc avec un rôle politique, mais qui est inscrit dans une subordination patriarcale, de toute façon, en fait. Oui, qui n'annule pas cette subordination patriarcale.
7: Non, non. Et d'ailleurs, il y a des femmes au pouvoir que quand il n'y a pas d'hommes. Donc c'est bien le signe que ce n'est pas une forme d'indépendance ou quoi que ce soit. C'est toujours une forme de délégation du pouvoir masculin. Ouais,
6: une délégation, et puis voilà, une espèce des adjointes de leur époux, d'une certaine manière. Et c'est intéressant parce que cette compréhension-là aide aussi à comprendre comment ces femmes ont été aussi éduquées dans des rôles qu'elles auraient à jouer en tant qu'épouses.
7: Tout à fait. Et elles sont vraiment considérées dès leur enfance comme des soutiens de leur mari ou de leur fils, et tout est pensé de manière, disons, familiale au Moyen-Âge. Hein. Les hommes aussi sont soumis à un ensemble de contraintes qui visent à préserver le patrimoine et le pouvoir de la famille dans son ensemble, et dans la préservation du pouvoir de la famille, les femmes jouent un rôle assez important.
6: Et donc je l'évoquais justement, et on l'évoquait à propos de cette question des femmes en armes. Votre travail a vocation à réinjecter donc ces hiérarchies de genre dans la compréhension de la vie des femmes sous tous ces aspects plus ou moins au Moyen-Âge, ce qui implique donc d'éviter toute fausse facilité. Et effectivement, c'est tentant quand on rappelle l'importance du travail des femmes, de leur encadrement religieux, de leur encadrement politique ou de leur rôle militaire, de faire cette lecture anachronique d'une sorte d'empowerment un peu irénique. Et pourtant, vous prenez vraiment la peine de revenir sur une question centrale avec laquelle vous terminez un petit peu votre étude. C'est la question de la vulnérabilité qui force à sortir de toute idéalisation du passé. Et donc, ça interroge sur les violences auxquelles sont exposées les femmes de cette époque. Quelles sont ces violences? Et une question que je me posais, c'était de savoir si ces violences avaient une fonction aussi de, en quelque sorte, performer une hiérarchie de genre, Justine Audebran.
7: Oui, tout à fait. Et alors, c'est intéressant parce que je voulais vraiment sortir de cette idéalisation qu'on voit parfois et à laquelle on est nous-mêmes tentés quand on veut réhabiliter un sujet, de dire en fait, les femmes au Moyen-Âge, c'est pas ce que vous croyez, et donc c'était super. Mais non, c'était pas super du tout, c'est quand même des sociétés patriarcales. Donc effectivement, ça suppose un jeu d'équilibriste. Et ce chapitre, j'y tenais beaucoup, justement, pour montrer que c'est pas parce qu'on a, et d'ailleurs il vient juste en contraste après le chapitre sur Irène, c'est pas parce qu'on a des femmes de pouvoir que ces femmes ne sont pas soumises à des violences. Donc les violences faites aux femmes au Moyen-Âge sont tout à fait celles auxquelles on peut s'attendre, hein. Des violences conjugales, des violences domestiques, des violences sexistes et sexuelles, qui peuvent aller jusqu'au féminicide. Alors je mets un point d'interrogation dans le livre, mais je pense que le terme peut s'utiliser dans un livre grand public, enfin, ça permet à tout le monde de voir ce dont il s'agit, hein. Et c'est un continuum de violences qui part de la maisonnée, etc. Et toutes ces violences, bien sûr, servent à affermir les rôles de genre et à mettre en évidence le pouvoir masculin. Et c'est assez visible d'ailleurs avec l'exemple sur lequel s'ouvre le chapitre, qui est celle d'une aristocrate nortide qui se rend au concile auprès de l'empereur pour, de manière, enfin le terme est anachronique, mais disons ça, pour porter plainte en quelque sorte contre son mari qui l'a violentée. Alors on ne sait pas exactement comment, mais qui lui a fait subir des violences. Et en fait, elle est un peu baladée de l'empereur à l'assemblée des évêques, à l'assemblée des laïcs, et tous se mettent d'accord sur qui va pouvoir juger ce cas. Et ce qui intéresse l'auteur qui raconte ça, qui est l'archevêque de Reims, Incmar, à la fin du 9e siècle, c'est pas le sort de Nortier, de ça, il s'en fiche un petit peu. Oui. C'est de montrer, d'ailleurs on ne sait pas comment ça se finit, hein. C'est de montrer comment le consensus masculin se crée au sein de l'Assemblée avec des groupes qui sont parfois antagonistes et finalement, en quelque sorte, au détriment de cette... Enfin, au détriment, on ne sait pas, parce que peut-être qu'elle a obtenu un divorce, on n'en sait rien, mais en tout cas, il y a une mise en scène de la manière dont Nortide se rend au concile qui est tout à fait faite pour renforcer le pouvoir masculin et la hiérarchie de genre qu'on peut voir dans ces sources-là. Donc oui, les violences faites aux femmes au Moyen-Âge, comme dans d'autres périodes, sont aussi une manière de renforcer l'ordre social et de maintenir l'ordre social. sociale et de maintenir le patriarcat et de maintenir aussi tous les gens de la maisonnée sous l'égide du père qui dirige la maison.
6: Ce qui donne un peu sa validité, effectivement, je trouve, au terme féminicide en tant que qu'outil d'analyse, bien entendu, là encore, pas en tant qu'outil de la pratique. Effectivement, on n'a pas quelqu'un qui porte plainte pour féminicide à cette époque-là, mais on voit bien comment certaines violences ont vocation à restaurer ou à maintenir un ordre patriarcal. Alors, pour dépasser un petit peu le cadre chronologique ou conclure sur le cadre chronologique de votre livre, Justine Audebrand, vous terminez votre étude en évoquant deux tournants majeurs, la réforme grégorienne et la redécouverte d'Aristote. Alors, première question, est-ce que vous pouvez nous expliquer rapidement ce qu'est la réforme grégorienne, mais surtout, en quoi ces deux éléments ont une incidence sur la place des femmes dans les sociétés de l'Europe médiévale?
7: Alors, la place de la réforme grégorienne dans le livre tient aussi, je pense, au moment où ça a été écrit, où il y avait un gros débat chez les médiévistes sur la réforme grégorienne, et je pense qu'on a, voilà, on est aussi le produit de son temps, donc je pense que c'est pour ça que ça transparaît. La réforme grégorienne, c'est une réforme qui n'est pas initiée par le pape Grégoire VII, mais disons que c'est lui qui l'apporte à son apogée à la fin du XIe siècle, donc Grégoire VII donne son nom à la réforme. C'est une réforme qui vise au départ pas du tout le statut des femmes, qui vise à plutôt différencier plus clairement les clercs des laïcs pour renforcer le pouvoir de l'Église sur les laïcs. Et la place des femmes là-dedans est importante, puisque ce qui va distinguer à partir de la fin du XIe et du début du XIIe siècle les clercs des laïcs, c'est qui va avoir droit au mariage. Et c'est à partir de ce moment-là que les clercs sont définitivement exclus de toute forme de mariage, y compris avant leur ordination. Et donc, incidemment, ça crée une hiérarchie de genre qui se renforce, avec l'idée que les laïcs sont moins bien que les clercs, et dans les laïcs, on trouve les femmes, et les laïcs sont voués à la reproduction sociale, la reproduction sexuée de la société, alors que les clercs sont uniquement sur la reproduction spirituelle. Ce qui explique aussi que ce soit, du point de vue des schémas de pensée, extrêmement important pour penser la place des femmes au Moyen-Âge. Mais tout cela se couple avec tout un tas d'autres thématiques, d'autres problématiques, notamment économiques, avec le développement des villes qui change aussi la position des femmes dans ces sociétés. Et donc, ce dernier chapitre essaye de parler du Moyen-Âge qu'on connaît un peu le mieux, qui est un peu plus connu, de montrer que l'histoire des femmes, finalement, n'est pas quelque chose de linéaire, et que c'est pas parce que c'était peut-être un peu mieux au Xe siècle que ce n'est pas pire après. Enfin, voilà, c'est une histoire non linéaire, et que ces reconfigurations de la fin du XIe siècle et du XIIe siècle ont une incidence sur la place des femmes, notamment de l'aristocratie. Hein. On voit beaucoup moins de reines importantes au XIIe qu'au Xe siècle. Après, voilà, pour les classes sociales inférieures au sein des villes, c'est sans doute un petit peu différent. Mais c'est évolutions-là que j'ai voulu montrer, et pour montrer une histoire des femmes non linéaire qui n'est pas juste une histoire de progrès.
6: Tout à fait, et effectivement, vous évoquez aussi Aristote, alors, mais même c'est intéressant quand on avance encore un peu plus dans le temps et qu'on arrive vers la Renaissance, où aussi, justement, la grande question, c'est qu'est-ce qu'a signifié la Renaissance pour les femmes de l'Europe occidentale, mais c'est un autre sujet, mais donc, Aristote, qu'est-ce que ça a changé?
7: Aristote, donc ce penseur de l'Antiquité, est à la base d'un mouvement de pensée médiévale qu'on appelle la scolastique et qui se développe au sein des universités. Or, les femmes sont exclues des universités. Alors, il y en a sans doute quelques-unes qui y vont en étant habillées en hommes, mais elles sont foncièrement exclues des universités. Et la scolastique, enfin, Aristote est quand même quelqu'un qui n'a pas une pensée des femmes extrêmement positive. Hein. Pour lui, les femmes ne sont qu'un miroir en moins bien des hommes. Et donc, toute cette pensée-là infuse dans un milieu uniquement masculin et qui devient un des principaux lieux de production du savoir. Et donc ça, ce savoir sur les femmes change aussi à ce moment-là, puisque il est infusé par ces pensées antiques qui sont christianisées, qui sont réinterprétées, mais qui sont aussi extrêmement misogynes, qu'on trouve aussi dans les pensées médicales. Donc tout ça se cristallise sur une longue durée, mais infuse vraiment, à partir du XIIe, XIIIe siècle.
6: À partir du XIIe siècle, ouais, et puis prend sa pleine prospérité, effectivement, au XVe, XVIe siècle, alors qu'on redécouvre également le droit romain, entre autres choses qui vont contribuer à reléguer les femmes, en effet.
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6: Merci Justine Audebrand pour ce panorama qui nous fera comprendre différemment non seulement les sociétés médiévales, mais aussi l'histoire des femmes en Europe.
7: Merci beaucoup.
6: Alors pour nos auditeurs et nos auditrices qui souhaiteraient explorer les thématiques aussi variées que la domesticité, la maternité, mais aussi le rôle des femmes médiatrices, des religieuses, des chefs de guerre, je rappelle la référence de notre invitée, donc Justine Audebran, La vie des femmes au Moyen-Âge, une autre histoire, 6e, 11e siècle, parue chez Perrin en 2026. Merci chers auditeurs et auditrices de votre attention, je vous laisse en compagnie de Néné Tchéri avec Woman. À très bientôt pour une nouvelle émission. Excellente journée à toutes et à tous.
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Des membres fondateurs du groupe, dont les albums ont été édités par Voodoo Rhythm Records, Outside Inside Records ou encore Teenage Menopause Records. Stefano est un homme inspiré et terriblement talentueux. Il est aussi quelque peu insatiable et déborde d'idées. Par chance pour nous, il est super bien entouré et démultiplie les collaborations pour d'autres projets tels que par exemple Lame, Love Trap, Jenny Giublena Rosa Croce ou encore La Piramide di Sangue, s'il ne fallait citer que. Stefano s'est amusé à composer cette mixtape avec la précision qu'il a habite. Aussi, durant l'heure qui suit, vous pourrez entendre The Retards, Pierre et Bastien, The Ex-Dispensers, Crack Cloud, Eddie Current Suppression Ring, The Shifters, El Shovel, Michael Hurley, Juan Voters, Brimstone Hall, Ron Wood, Raining Sound, Bob Lind, Vic Goddard, Jonathan Richman et Greg Ashley. Mais commençons tout de suite par le titre I Just Might Crack de The Makers.

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1: Parce que regarde, ils sont tous comme des cons là, avec leur Spider-Man et le PD en collant. Y'a de la place pour toi, hein. Non problème.

0: C'était Misery Again de Greg Ashley, le dernier morceau de cette mixtape estivale de rock à la Casbah proposée par Stefano Isaia, membre fondateur et chanteur du groupe de rock garage italien Movie Star Junkies. On se retrouve la semaine prochaine pour une nouvelle heure de musique finement sélectionnée par nos invités. D'ici là, portez-vous bien et retrouvez le podcast de cette émission ainsi que la playlist commentée par son auteur sur notre site casbah-records.com. And don't forget, stay wild and free.
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